0: Il y a 3 heures maintenant en Ukraine et en Russie. C'est le président américain qui l'a déclaré ce vendredi sur sa plateforme Truth Social, annonçant dans le même temps un échange d'un millier de prisonniers de chaque camp. L'information a été confirmée dans la foulée par Kiev et Moscou, qui acceptent donc une pause jusqu'au 11 mai inclus pour commémorer la fin de la Seconde Guerre mondiale. Donald Trump s'attend à une réponse de l'Iran dès ce soir concernant sa proposition de trêve durable au Moyen-Orient. Le locataire de la Maison Blanche, qui vient de s'exprimer depuis Washington, où il est actuellement 20h03. Ce vendredi, Téhéran assurait de son côté être toujours en train d'étudier ce plan américain. Déclaration après une brève reprise des hostilités entre les deux belligérants. Le commandement central américain dit avoir, dans la journée, tiré sur 2 pétroliers iraniens dans le détroit d'Ormuz. La République islamique, elle, évoque des affrontements sporadiques. Direction les États-Unis, à présent, où le verdict de l'assassinat de Jovenel Moïse est tombé ce vendredi. Les quatre hommes jugés par un tribunal de Miami ont été déclarés coupables. Pour les magistrats américains, ils ont participé à l'organisation du complot qui a coûté la vie au dernier président haïtien. C'était en juillet 2021. Un assassinat qui a contribué à plonger Haïti dans une spirale de violence et de chaos. Mais cette condamnation, Marine de la Moissonnière, intervient au terme de près de 9 semaines d'audience qui n'ont pas vraiment permis de lever tous les zones d'ombre.
1: Tout au long du procès, les accusés, les propriétaires d'une société de sécurité privée basée à Miami, l'un de leurs employés et l'homme qui a financé l'opération, ont affirmé avoir agi de bonne foi sur ordre de la justice haïtienne. Les mercenaires colombiens qu'ils ont engagés ne devaient qu'arrêter l'impopulaire Jovenel Moïse quand ils arrivent chez lui ce 7 juillet 2021 sur les hauteurs de Port-au-Prince. Le président est déjà mort, victime de ses propres gardes et de policiers haïtiens. Une ligne de défense qui n'a pas convaincu les jurés. Pour l'accusation, ces quatre hommes étaient motivés par la perspective de juteux contrats avec le remplaçant de Jovenel Moïse. Un cinquième homme, un pasteur, sera jugé aux États-Unis cette année, alors que plusieurs autres personnes ont déjà plaidé coupables. En Haïti, une enquête plus vaste est toujours en cours, notamment pour répondre à des questions majeures, des zones d'ombre que le procès de Miami n'a pas permis d'éclairer. Qui a commandité cet assassinat? Avec quel soutien politique, ou bien encore la femme de Jovenel Moïse était-elle impliquée?
0: Marine de la Moissonnière, un acte d'une exceptionnelle cruauté, la réaction des Nations Unies au kidnapping des enfants des Likamano en Guinée. Il y a bientôt 6 mois, l'artiste en exil et voix critique du pouvoir du général Mamadi Doumbouya a annoncé l'enlèvement à Conakry de 4 membres de sa famille, dont ses 2 enfants mineurs. Il est toujours sans nouvelles d'eux. Depuis 2 ans, opposants, journalistes et militants pro-démocratie subissent une vague sans précédent de disparitions forcées. Au moins 20 de personnes auraient été kidnappées par des gendarmes et des militaires de la junte. Mais depuis l'an dernier, c'est un nouveau seuil qui a été franchi avec l'enlèvement de proches d'opposants. Un mode opératoire unique en Afrique, insiste Oa Baldé du groupe de travail de l'ONU sur les disparitions forcées.
2: Toutes les disparitions forcées nous inquiètent. Mais quand il s'agit d'enfants mineurs kidnappés pour faire pression sur leurs parents, c'est un acte d'une exceptionnelle cruauté. Les enfants sont bien plus vulnérables que les adultes. Les séquelles physiques et psychologiques chez les mineurs s'installent durablement. Nous sommes vraiment inquiets. Il est évident que dans ce contexte actuel en Afrique, les disparitions forcées sont nombreuses. Mais elles interviennent dans les manifestations, les élections ou les zones de conflit. Nous documentons toutes sortes d'enlèvements à travers le continent, mais dans le cas particulier de la Guinée, où le gouvernement vise spécifiquement les enfants et les parents âgés d'opposants en exil, pour l'instant, c'est un mode opératoire que l'on constate uniquement en Guinée.
0: L'Indonésie, dans le reste de l'actualité internationale, où 210 étrangers ont été arrêtés cette semaine. Le chiffre a été dévoilé par les autorités locales. Il s'agit essentiellement de ressortissants vietnamiens et chinois interpellés ce mercredi près de la grande île de Sumatra. Ils sont soupçonnés d'avoir exploité un réseau d'escroquerie à l'investissement en ligne. Sur place, les agents de l'immigration ont saisi des centaines d'ordinateurs et de téléphones portables. Les détails, c'est avec Alice Roussard.
3: Au total, 210 personnes ont été arrêtées, 125 vietnamiens, 84 chinois et un ressortissant birman. L'analyse des ordinateurs et des téléphones saisis par les autorités indonésiennes a révélé un système bien rodé de fraude à l'investissement et d'arnaque boursière en ligne visant des victimes en Europe et au Vietnam. Les suspects sont actuellement détenus dans un centre de rétention pour migrants. Ils risquent l'expulsion ainsi qu'une interdiction de retour en Indonésie. pour Jakarta. L'affaire illustre surtout un phénomène régional bien plus large. Sous la pression des campagnes de répression lancées par Pékin, de nombreux réseaux criminels chinois se sont déplacés vers l'Asie du Sud-Est, où ils profitent de zones grises juridiques et du boom des plateformes numériques. Ce n'est d'ailleurs pas la première fois que l'Indonésie est confrontée à ce type d'affaires. En 2019, la police avait arrêté 85 ressortissants chinois et 6 indonésiens dans ce même type d'arnaque. En 2023, c'était 88 Chinois qui étaient interpellés pour avoir dirigé un réseau qui a fait chanter des centaines de victimes chinoises après les avoir attirées dans des actes sexuels filmés.
0: Les explications d'Alice Froussard du service international de RFI. Un mot à présent sur l'hantavirus dont un foyer s'est déclaré sur un navire de tourisme. 6 cas sur les 8 signalés sont désormais confirmés par l'Organisation mondiale de la santé. Le bateau MV Ondus est en route vers Tenerife dans les îles espagnoles des Canaries. Les passagers devraient être évacués dès dimanche. Une opération sanitaire sous contrôle qui sera coordonnée par le patron de l'OMS lui-même. Il est attendu sur place dans les prochaines heures. Comme promis du football, avant de clôturer ce journal en France, ça y est, c'est désormais fait. Lens assure sa place en Ligue des Champions pour la saison prochaine. Le club du Nord, par la même occasion, envoie Nantes en Ligue 2 à l'issue de cette avant-dernière journée de la Ligue 1. Les Sang et Or ont battu les Canaries 1-0 grâce à un but du tout jeune Mezlian Mesloub, 16 ans, qui venait à peine d'entrer en jeu en seconde période. Et grâce à cette victoire, les Lensois ont au moins assuré définitivement leur deuxième place, mais ruiné les derniers espoirs des Nantais de se maintenir, eux qui sont relégués donc pour la première fois depuis 2009. Je vous propose d'écouter la réaction du défenseur Nicolas Cozza.
4: Beaucoup de déceptions, de frustrations. Je pense que le maintien, il s'est pas joué que sur ce match-là. Il y a eu plein de situations durant les matchs toute la saison où on n'a pas su prendre l'avantage et on s'est fait revenir au score. Voilà, on s'est dit les choses. J'ai pas plus de mots à dire. J'ai pas envie de parler à chaud parce que pour le regretter. Donc j'ai juste une pensée aujourd'hui pour les supporters. Je pense à eux et puis voilà. Mais c'est le foot, c'est la Ligue 1, c'est le haut niveau. Chaque erreur, on l'a payé cash et c'est ce qui nous amène aujourd'hui à descendre.
0: La réaction du défenseur nantais Nicolas Cozza pour refermer ce journal. Merci à vous de l'avoir suivi. Le prochain point sur l'actualité internationale dans une cinquantaine de minutes sur la Radio du Monde. À suivre, Afro Club de Luxe.
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8: De retour dans la maison de verre durant les 50 prochaines minutes pour clôturer la semaine en beauté avec Arthur Bon, l'ingénieur du son le plus stylé de vos capitales, et Yasmine Boulan, la coordinatrice en chef de l'Afro Club de Luxe. C'est le coup d'envoi officiel du week-end sur la radio mondiale. J'avais oublié. Happy Friday tout le monde! Et oui, écrivez-nous sur WhatsApp au plus 33 6 58 18 46 86. Dites-nous ce que vous avez prévu après cette émission. Émission de gala ce soir, c'est normal. Pour un vendredi de luxe, Roselyne Layo est notre invitée et elle nous propose 3 titres en session live acoustique et, comme on dit à Babi, en même temps et mieux. Alors Roselyne est déjà installée sur la passerelle de notre hôtel La Rose Blanche avec ses musiciens et c'est avec son tube Loulou qu'on vous dit à quoi bah.

0: L'Infoclub est à Abidjan et aujourd'hui, je suis très honoré de recevoir celle qui cartonne toujours dans le classement, le top 20. C'est Roselyne Layo.
1: Bonsoir.
0: Comment ça va?
1: Ça va super bien. Et
0: bon,
1: toi?
0: Écoute, ça va. Tu sais que la Côte d'Ivoire est fière de toi.
1: Ah oui.
0: Oui, tu Merci. Figures toujours dans le classement. T'es toujours à ce que moi j'appelle les meilleures places. C'est-à-dire de la 10e à la première place.
1: Merci.
0: Est-ce que tu te rends compte de l'impact que tu laisses?
1: Oui, quand tu fais un bon boulot, c'est normal.
0: Hein? Ouais.
1: Ouais.
0: J'ai une question. Tu te souviens, t'as fait ton casino de Paris. Et la première chanson que tu as chantée sur scène, tu te souviens, c'est laquelle?
1: La première chanson.
0: Tu es même entré avec. C'était une louange. Cette louange a beaucoup fait parler parce qu'on s'attendait pas à ce que tu chantes ça.
1: Oui, oui, je me souviens.
0: Yeshua.
1: Oui, Yeshua, voilà. Oui.
0: Alors oui, moi, j'étais dans la salle et je me suis dit, waouh, elle fait une entrée magistrale.
1: Ah.
0: Parce qu'avant tout, tu es reconnaissante.
1: Oui, je rends toute la gloire à Dieu. Je donne toute la gloire à Dieu parce que c'est lui qui a fait de moi ce que je suis aujourd'hui. Donc, généralement, dans toutes mes prestations, je fais une chanson chrétienne.
0: Ok, mais toujours en intro?
1: Oui, en intro. Non, bon, souvent je fais d'abord ma première chanson à moi, qui est l'Otonien, ma compo.
0: Mm-hmm.
1: Et après, je fais une autre chanson pour dire merci à Dieu.
0: Ben, on voit à quel point Dieu est important dans ton parcours.
1: Oui, oui, oui, oui, il est le pilier même.
0: Tu as fait un featuring avec Onel Mala.
1: Mm-hmm.
0: Le titre, c'est Alléluia, tout simplement.
1: Oui, oui, Alléluia. Ouais. Alléluia, pour dire merci à Dieu pour tout ce qu'il a fait pour nous, de là où il nous a enlevés jusqu'ici. Il nous a secouru, il nous a gardé. Nous lui disons merci tout simplement.
0: Tu vas nous faire l'honneur de l'interpréter tout à l'heure dans l'Afro Club. Alors
1: oui.
0: On est très contents.
1: Merci.
0: Ça prouve à quel point, Roselyne, tu viens d'un parcours humble.
1: Mm-hmm.
0: Et j'ai envie de savoir qu'est-ce que ton enfance t'a appris et que tu utilises encore aujourd'hui.
1: Alors, ce que mon enfance m'a appris, c'est le courage. Pourquoi je dis le courage? Parce que, étant petite, ma maman m'a appris à travailler. Elle m'a appris à tout donner. Elle m'a appris à ne pas baisser les bras. Elle m'a appris à ne pas être faible. Voilà. J'ai gardé ça dans mon esprit. Et jusqu'au jour d'aujourd'hui, je continue de vivre ça, en fait.
0: Et à quel moment est-ce que tu t'es dit que ma voix peut changer ma vie?
1: À quel moment je me dis que la musique peut changer ma vie? C'est lorsque je commence à faire les cabarets. Étant là-bas, il y a plusieurs personnes qui appréciaient ma voix. Il y a pas mal de personnes qui se sentaient dans ce que je chantais. Il y a pas mal de personnes qui m'encourageaient. Et il faut dire que dans les cabarets, à chaque fois que je tiens le micro, dès que je commence à chanter, des gens commencent à me donner l'argent. Ça vient, ça fait des travaillements sur moi, comme on le dit dans notre jargon ivoirien.
0: Bénédiction.
1: Oui, ça fait des travaillements sur moi. Il faut dire que quand je fais une petite impro que je poste sur les réseaux, ça fait bim, ça fait bim. À la première impro que j'ai faite et que j'ai postée sur les réseaux, c'était « Tu vas demander tout de suite à Bébéto, Bébéto tu t'es marié le samedi », c'était une impro comme ça, ça a fait le bim des bims. Et je me suis dit « Ah ma chérie, tu penses pas que tu dois entrer en studio et faire ton propre tube à toi ?» Et après, c'était beaucoup de réflexion parce que je me demandais, mais comment est-ce que je peux avoir un très bon producteur, quelqu'un qui ne va pas jouer sur les moyens, qui va vraiment, vraiment mettre les moyens pour pouvoir promouvoir mon talent. Et il fallait chercher, il fallait mettre en prière pour que Dieu me donne, pour que Dieu mette sur mon chemin ce bon producteur-là. Tout ça me tapait un peu dans la tête. Mais bon, après, on a trouvé le juste milieu, quoi.
0: Ok. Je vois que malgré le fait que tu aies beaucoup réfléchi à si tu devais t'engager ou non dans la musique, ça a toujours été une évidence quand même.
1: Ouais.
0: À la maison, tu étais cette petite là qui chantait tout le temps ou bien?
1: Oui, je chantais tout le temps. On a un puits juste au milieu de notre cou là.
0: Mm-hmm.
1: Je m'asseyais là-bas tous les 16 heures et je chantais. Mais les voisins, même, bon, les gens n'avaient pas marre de ma voix parce que je chantais bien.
0: T'es sûr, si on cherche, ils vont pas te dire, ils en avaient marre.
1: Bah, ils chantaient bien. Et souvent, même quand je vois un gars qui me plaît, même dans le quartier, là, c'est ma voix, je prends pour l'attirer, tout
0: D'accord.
1: ça.
0: D'accord. Ah, oui, elle avait les techniques.
1: Juste souris.
0: Ton titre, donnez-nous un peu, ça a quand même marqué un tournant dans ta carrière.
1: Oui.
0: Est-ce que tu t'attendais à un tel impact?
1: Non. Faut dire que pour moi, ça a été une grosse surprise de voir que donnez-nous un peu a pris cette ampleur-là. Je ne m'attendais pas à ça dans le sens où j'étais nouvelle, je venais à peine d'arriver dans le milieu musical, comme artiste confirmé. Je venais à peine d'arriver, il y avait déjà mes doyens, mes doyennes, donc je me disais les gens ont pour habitude de me voir en train d'improviser, c'est tout ce qu'ils savent de moi. Mais quand ma première chanson à moi on va dire, professionnel va sortir, comment est-ce qu'ils vont prendre ça? Donc, c'était mille et une questions que je me posais. Mais je suis couchée le matin, là, en train de vendre mes sacs. Je vois les réseaux, les challenges de partout. Donnez-nous un peu des gens qui sont sur, ils sont sur l'eau dans le bateau.
0: Dans le bateau.
1: Ouais. Dans le bateau, en train de faire des vidéos. Ah, donnez-nous un peu. Ah, je comprenais pas. Je vois des vlogueurs, des stars, même tout le monde s'y met dans le challenge. J'ai dit, waouh, ma petite. C'est du loup que t'as envoyé, hein. Mais après, je n'étais pas consciente, en fait, de l'impact que ça allait faire. Ah, donc, je prenais ça comme ça. Ah, oui, ok, voilà.
0: Et puis du coup, tu as dû enchaîner juste après. T'as pas eu peur de ne pas confirmer l'essai après un tel succès?
1: Si, après j'avais un peu peur parce que quand tu sors une chanson qui cartonne comme ça, tu es stressé un peu parce que après tu te dis, est-ce que je vais pouvoir faire une autre chanson qui va cartonner? Est-ce que je vais pouvoir faire une autre chanson qui va plaire aux mélomanes? Donc du coup, j'étais un peu stressée, mais bon, je me laissais guider par mon beatmaker et celui qui écrit mes chansons, je me laissais guider par eux parce que faut dire que j'étais très novice en ce moment-là. Il y a pas mal de choses que je ne maîtrisais pas encore musicalement. Donc je me laissais guider par eux vu que eux c'est des personnes qui ont accompagné déjà beaucoup d'artistes, donc je me laissais guider par eux. Et tout de suite, comme le feeling passait bien, tout de suite la prochaine chanson qu'on a sortie, ça a encore cartonné. Et on ne change pas l'équipe qui gagne, hein. C'était la même équipe depuis Donnez-nous un peu.
0: Ta musique, elle touche énormément. Et je ne sais pas si tu arrives à expliquer cette connexion émotionnelle avec ton public.
1: Alors, ma musique touche parce que je chante les fers de société, donc c'est normal.
0: C'est des histoires vraies.
1: Voilà, c'est des histoires vraies. Donc c'est normal que ça touche. Et je me mets dans la personne qui me regarde, en fait. Tu vois, je me mets dans la peau de la personne qui me regarde. Je me dis, Roselyne, tu sonnes une chanson tout de suite. Mets-toi à la place de la personne qui va t'écouter. Quelle émotion tu transmets à cette personne-là? Donc tout de suite au studio, on essaie de concorder pour que ça touche, pour que ça plaise vraiment véritablement aux gens. Voilà, on ne chante pas parce qu'on a trop envie de chanter. On chante pour toucher pour toucher les cœurs, comme on le dit. La musique adoucit les mœurs. Donc c'est ça notre objectif principal.
0: Et du coup, j'aimerais savoir si, vu que tu parles d'histoires vraies, il est déjà arrivé que tu te censures dans tes textes pour ne pas trop heurter les sensibilités, les différentes sensibilités.
1: Il faut dire déjà que Roselyne, ces thèmes sont des thèmes vraiment terre à terre. Je ne vais pas chercher trop loin pour pouvoir en faire trop. Mes thèmes sont vraiment terre à terre, des choses que les gens auront la facilité de comprendre. Voilà.
0: Mais il y a quand même quelque chose, moi, qui me touche particulièrement, c'est que tu as une voix qui a une dimension très spirituelle, même quand tu chantes autre chose que Alléluia.
1: Quand moi, je commence à chanter, je me donne, je sais pas, je me donne à 100%. Généralement, on dit à l'église, il y a des personnes, quand ils chantent, il n'y a pas d'onction. Et par contre, il y a d'autres personnes, quand ils chantent, il y a l'onction. Mais je vais expliquer ça. Comment est-ce que moi, je comprends ça? Tu vois, pour qu'il y ait l'onction dans ce que tu chantes, toi-même, il faut être... Il faut que tu portes l'onction. Voilà. Toi-même, il faut être connecté à ce que tu chantes, en fait. Tu sais pas?
0: Non, comprend tout à fait, c'est
1: ça. Il faut être connecté à ce que tu chantes. Et c'est en cela que tu transmets quelque chose à la personne qui t'écoute. Donc, moi, c'est comme ça. Que ça soit à l'église, vraiment, je me mets vraiment dans la peau de quelqu'un qui veut adorer son créateur. Je ne chante pas pour plaire au public. Je chante pour plaire à mon créateur. Je chante pour lui dire ce qu'il m'a fait, pour lui dire merci pour ce qu'il m'a fait, pour ce qu'il fait de moi, pour ce qu'il va faire de moi, et pour ce qu'il continue de faire de moi. Donc, je me mets vraiment dans cette peau-là. Et moi, je pense que c'est ce qui touche les gens. Même mes propres chansons, par exemple, je dis n'importe quoi. Et les hommes du pouvoir.
0: Oui.
1: Quand moi je chante les hommes du pouvoir, je suis dans la peau de quelqu'un, d'une personne qui a l'argent. Tu vois un peu, non? Genre, quand tu as le pouvoir, quand tu as le cash, comment est-ce que tu fais? Comment est-ce que tu marches? Comment est-ce que tu t'habilles?
0: Même le comportement.
1: Voilà,
0: est différent.
1: Même le comportement. Donc, du coup, la personne en face de toi va dire, ah ouais, celle-là, elle a un truc. Tu vois un peu,
0: oui,
1: voilà.
0: Oui, totalement, totalement.
1: Donc, c'est un peu ça.
0: Mais je vois là, en t'entendant, que ta foi, elle joue vraiment un rôle dans ton art.
1: Oui.
0: Ouais.
1: Comme on le dit, la foi vient des choses qu'on entend. Moi, toute ma vie, c'est Dieu. Et le Seigneur m'a enlevé dans beaucoup, beaucoup, beaucoup de difficultés. Et quand je me rappelle là où il m'a enlevé hier, s'il y a une situation aujourd'hui qui m'arrive, je ne me laisse pas troubler. Parce que je sais que coûte, ce qu'il a fait pour moi hier, il peut le reproduire aujourd'hui. Donc, si hier le Seigneur a permis que Donnez-nous cartonne, c'est qu'aujourd'hui il va permettre que Compa cartonne. faut dire que je suis connectée à Dieu à 100% et la foi, je vis la foi. C'est-à-dire que chaque jour de ma vie, je vis cette foi-là parce que je ne veux pas douter de mon Créateur, en fait, une seule fois.
0: J'ai l'impression que le public aussi te suit
1: oui,
0: dans ça.
1: Oui, mes élus.
0: Les élus, justement, les fameux élus. Pourquoi avoir choisi les élus?
1: Alors, les élus, parce que mon premier album était intitulé, s'intitule Les élus, élus de Dieu. Donc, dans une de mes chansons, j'ai chanté « On est les élus de Dieu, c'est nous les bien-aimés de Dieu ». Et je me suis dit tout de suite, pourquoi ne pas appeler mes fans les élus? Parce qu'au début, au départ, j'avais des fans, mais ils n'avaient pas de nom.
0: Ok.
1: Voilà, ils n'avaient pas de nom, donc je me suis dit, pourquoi ne pas les appeler les élus? Et c'est parti comme ça.
0: Du coup, est-ce que moi, je suis élu ou pas?
1: Tu es élu.
0: Ok.
1: Élu.
0: Je prends.
1: C'est ça. Tu es élu.
0: Alors, on va parler un petit peu de ton processus, comment tu fonctionnes en studio, comment tu crées tes chansons. Et combien de temps ça te prend pour savoir qu'un titre est bon, d'ailleurs?
1: Il faut dire, comment est-ce qu'on travaille en studio? En studio, déjà, on est une équipe formée de, on va dire, quatre personnes. Mm-hmm. Ben, à la base, c'est trois. Tamsi, Willy et moi. Tamsi qui fait la prod, voilà. Et Willy qui écrit les paroles. Mm-hmm. Et il y a moi, l'artiste, qui chante. Et qui apporte toujours ma petite touche à moi sur les compositions. Et comment est-ce qu'on fait pour savoir que le titre est bon? Mm-hmm. Déjà, c'est le thème. Le thème qu'on aborde. Quand le thème nous parle, voilà, on essaie d'écrire une histoire qui colle avec le thème. Mais ce qui nous crée souvent des difficultés un peu, c'est au niveau de la, je vais dire, au niveau de la prise de voix au studio, en cabine. Parce que tu te dis, il y a des envolées que tu dois faire qui ne sont pas conformes, en fait.
0: D'accord. Okay.
1: Voilà, qui ne sont pas conformes. Donc, c'est des choses, il faut essayer de répéter plusieurs fois pour que ça soit net comme l'arrangeur veut. Et il y a des envolées aussi qu'il te demande de faire. Par moment, tu n'arrives pas à faire ces envolées-là. Mm-hmm. Donc, tu es obligé de répéter plusieurs fois. Sinon, Tamsi ne va pas t'enregistrer.
0: Et du coup, tu enregistres les titres en combien de temps à peu près?
1: Généralement, nous, on prend un seul jour.
0: Et du coup, tu es dur avec toi-même ou pas en
1: studio? Je suis très dur avec moi-même. Il faut dire que quand l'arrangeur me dit « fais ci », c'est ce que je fais. Mm-hmm. Je ne dis pas à l'arrangeur « oui, toi tu sais pas chanter, toi tu sais seulement arranger, laisse-moi faire ci, ça va passer ». Non, parce que je veux apprendre.
0: Tu te laisses guider.
1: Voilà, je me laisse guider.
0: Comme je le disais en intro, tu restes humble, même
1: jusqu'en studio, en fait, Rosie.
0: On peut dire que tu es devenue quand même l'ambassadrice de la Côte d'Ivoire à l'étranger.
1: Oui, c'est l'ambassadrice là même qui est là comme ça. Je suis l'ambassadrice, oui, parce que à chaque fois quand je sors de mon pays, quand j'arrive dans un autre pays, on dit « Ah, c'est l'artiste ivoirienne là. Mmh. Oui, celle-là. Donnez-nous un peu. C'est toi qui as chanté, donnez-nous. Oh, ma chérie, merci beaucoup. Ta chanson me fait du bien. Tu sais, moi, je suis gabonais. Tu sais, moi, je suis malien. Oui, je ne comprends pas ta langue, mais ce que tu chantes là, ça me touche, ça me plaît. » Et il y a même des, il y a pas mal de témoignages des personnes qui disent que, tu sais, moi, j'avais une difficulté là, mais quand je m'assois dans ma voiture et que je t'écoute, je suis apaisée. Franchement, merci. Donc, c'est pas ambassadrice qu'elle a là.
0: Ah, c'est ça même.
1: Et le comportement aussi suit parce que, voilà.
0: Eh oui. D'ailleurs, tu chantes en quelle langue dans la plupart de tes chansons?
1: En Yacouba.
0: En Yacouba?
1: Ouais.
0: Il y a des ressemblances avec certaines langues d'Afrique centrale, un petit peu camerounaise, certaines langues aussi du Nigeria. Tu vois, je sais pas si c'est des influences, bantoues ou pas, mais les gens ont l'impression de te comprendre en t'écoutant en Yacouba.
1: Ah ouais?
0: Oui. Alors qu'ils sont au Cameroun. Mmh. Alors tu parles pas du tout Ewondo, ouais, ou tu vois, ouais, enfant. Ouais. Donc il y a quelque chose à travailler là. Il faut que tu cherches un peu.
1: D'accord.
0: La belle famille t'attend.
1: D'accord. Ah, pas de souci.
0: En tant que femme dans ce milieu, on sait que c'est pas facile, surtout en Côte d'Ivoire, c'est très concurrentiel. Il y a beaucoup de, il y a une nouvelle génération là qui arrive, beaucoup d'artistes avec beaucoup de talent. Est-ce que pour toi c'était difficile de te faire une place, ou alors ta place elle est déjà toute faite et personne ne peut te détrôner? En d'autres termes, est-ce que tu te sens en compétition, quoi?
1: Non, pas du tout. Je ne suis en compétition avec personne. Je suis en compétition avec moi-même.
0: Ah, ça, c'est bien.
1: Ouais, je suis en compétition avec moi-même parce que chaque jour, je me dis, Roselyne, comment est-ce que tu vas faire pour maintenir ce cap-là? Quand je parle de ce cap-là, c'est-à-dire le niveau que j'atteins musicalement aujourd'hui. comment est-ce que je dois faire pour maintenir ce niveau-là? C'est ce qui me stresse, en fait. Mm-hmm. Sinon, après, tout le monde a sa place dans le milieu.
0: Exactement.
1: Voilà, tout le monde a sa place. Il n'y a pas de concurrence à se faire. Tout le monde a sa place. Que tu viennes aujourd'hui ou demain, sache que tu as ta place sur le ring. Il n'y a personne pour t'enlever là, en fait.
0: Vous avez compris, vous êtes les élus. Ouais. Chacun sa place. Alors, avant de poursuivre, Rosine, je vais te proposer de nous interpréter en live ton titre « Alléluia ».
1: Okay.
0: Bon, sans Onelmala. Hein?
1: Oui, mais papa, je vais le faire à ta place,
0: voilà.
1: T'inquiète.
0: Ok, on écoute et on poursuit. Ah.

0: Du détroit d'Ormuz.
1: Un cessez-le-feu de 3 jours et un échange 1 millier de prisonniers de chaque camp entre l'Ukraine et la Russie. L'annonce de Donald Trump ce vendredi a été confirmée dans la foulée par Kiev et Moscou. La trêve est officiellement en vigueur depuis plusieurs heures maintenant. Aucune offensive donc d'un côté comme de l'autre, du 9 au 11 mai inclus, à l'occasion des commémorations de la victoire sur l'Allemagne nazie en 1945. Cette semaine déjà, le Kremlin avait décrété lui-même un arrêt unilatéral des combats pour mener à bien son grand défilé sur la place Rouge. Une pause compromise par les deux belligérants qui avaient échangé ce vendredi des tirs de drones. Je vous en parlais en titre. Un Ukrainien résident en France depuis 2021, mis en examen pour crime contre l'humanité. Annonce du PNAT, le parquet national antiterroriste, ce vendredi, qui précise l'avoir placé en détention provisoire. D'après la même source, l'homme est soupçonné de torture qui aurait été commise entre 2016 et 2019 dans une prison de la ville ukrainienne de Donetsk, une localité alors sous contrôle de séparatistes pro-russes soutenus par Moscou. Les explications avec Laura Martel.
2: C'est il y a un mois, le 7 avril, qu'un certain Yevhen B a été placé en garde à vue avant d'être mis en examen pour crime contre l'humanité et incarcéré selon le parquet. L'homme est né en 1979 à Donetsk, dans l'est de l'Ukraine. C'est dans cette même ville que se trouve Izolatsia. Ce centre d'art contemporain a été transformé en prison pour y enfermer les citoyens suspectés d'être des soutiens au gouvernement ukrainien à partir de 2014, quand les séparatistes pro-russes ont pris le contrôle de la région, explique l'ONG Amnesty International. Le parquet antiterroriste indique avoir pu auditionner plusieurs anciens détenus d'Izolatsia en France et en Ukraine dans le cadre d'une enquête préliminaire et grâce à la coopération judiciaire avec l'Ukraine et l'aide d'organisations de la société civile. Certains de ces témoins auraient dénoncé le rôle de supplétif joué par Yevhen B, pourtant lui-même détenu. Il est soupçonné d'avoir été chargé notamment d'extorquer les aveux des autres prisonniers, leur infliger des violences, tortures et autres actes inhumains et dégradants, mais aussi des violences de nature sexuelle, détaille le PNAT, qui souligne que l'enquête a révélé l'ampleur des tortures et mauvais traitements infligés aux détenus, et notamment l'existence d'un système de violence et d'humiliation sexuelle auquel ont été systématiquement soumis les prisonniers d'Izolatsia.
1: Et d'après les informations de RFI, il s'agit de la première procédure ouverte par une juridiction française des chefs de crimes contre l'humanité et visant une personne en raison de son implication dans les crimes commis dans l'est de l'Ukraine. L'actualité dans l'Hexagone, c'est aussi le départ de Boris Vallaud à la tête du Parti Socialiste à un an de l'élection présidentielle, sur fond de désaccord avec plusieurs dirigeants du PS sur la stratégie à adopter lors de ce prochain scrutin. Le député des Landes qui dirigeait son groupe à l'Assemblée claque la porte avec 24 de ses membres. RFI, il est 3h08 ici à Paris, 7h08 à Calcutta, la capitale du Bengale occidental en Inde, qui devient le temps de ce week-end l'épicentre de la vie politique du pays. La ville prépare l'investiture du nouveau ministre en chef issu des rangs des nationalistes hindous, le BJP de Narendra Modi. Le vainqueur des élections sous Vandu Adhikari a mis fin à 15 années de pouvoir de Mamata Banerjee, surnommée la Dame de Fer du Bengale. À New Delhi, la correspondance signée Abdullah Erali.
3: Tout l'état-major du BJP se retrouve à Calcutta pour cette investiture. Le premier ministre Narendra Modi sera lui-même présent dans un immense espace vert au cœur de la ville, transformé pour l'occasion en théâtre de la puissance nationale de son parti. Le nouveau maître du Bengale est désormais Shubhendu Adhikari. À 55 ans, cet homme de terrain issu d'une lignée politique a pu briser l'image de parti étranger qui collait au BJP dans cette région. Sa victoire tourne définitivement la page de 15 ans de règne de la Dame de Fer du Bengale, Mamata Banerjee, qui incarnait la dernière ligne de défense contre l'idéologie nationaliste hindoue du BJP. Pour l'Inde, ce basculement est majeur. Après avoir conquis l'Odisha en 2024 et la capitale Delhi l'année dernière, le BJP fait tomber le troisième et plus significatif bastion de résistance. Le parti de Modi assoit encore son emprise sur l'échiquier politique indien. C'est un moment chargé de symboles que l'Inde s'apprête à vivre à Calcutta. Abdullah Erali, New Delhi, RFI.
1: Et un mot de football en bref avant de refermer ce journal. Un accrochage à 1 million d'euros. Le Real Madrid inflige une amende de 500 000 euros à Federico Valverde et Aurélien Tchouaméni. Le club l'a annoncé tout à l'heure dans un communiqué au lendemain d'une altercation entre les deux joueurs. Et c'est ainsi que se referme cette édition. Merci à vous de l'avoir suivi. À suivre sur la radio du Monde. 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
1: Caroline Paré.
7: Bonjour à toutes et à tous. Quand on est parent et préoccupé par la santé de ses enfants, on pense d'abord à leur alimentation, à leur sommeil, à les protéger des infections. Mais un enfant en bonne santé, au-delà de sa croissance et de son dynamisme, c'est aussi un enfant qui s'éveille au monde qui l'entoure, qui découvre, qui apprend, qui communique. Et aujourd'hui, quand on parle du développement des tout-petits et des adolescents, il faut désormais compter avec la technologie et en particulier avec les écrans. Des écrans partout, c'est vrai. Alors à partir de quand, combien de temps, dans quelles conditions? Certains pensent que les applis, les vidéos, ce sont des fenêtres sur le savoir. Pour d'autres, c'est un amusement sans conséquence, une manière de les occuper. Mais à l'inverse, certaines voix s'alarment et associent une exposition précoce, fréquente et prolongée à des risques sévères, parfois sur le plan du développement. Alors comment faire la part des choses? Quelles sont les conséquences pour les jeunes enfants de ce type d'usage? Poser des questions, obtenir des explications et pourquoi pas réviser certaines habitudes. Pour cela, vous pouvez nous joindre. Nous vous donnons la parole. Le numéro WhatsApp de Priorité Santé, c'est le 33 7 61 18 46 41 avec un spécialiste à votre écoute. Est-ce que l'on peut parler du danger de l'exposition des enfants aux écrans? Est-ce qu'il y a des limites du côté de l'âge? Le temps d'écran, qu'est-ce que ça veut dire au juste? Le spécialiste qui s'apprête à échanger avec les auditrices de l'émission pendant 50 minutes, c'est vous, docteur Cherdiouf, bonjour.
8: Bonjour.
7: Vous êtes pédiatre à Dakar, au Sénégal, et vous vous trouvez en ce moment dans les studios de RFI en full day et mandinquant, que l'on remercie. On remercie toute l'équipe pour son accueil.
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7: Alors, docteur Cherdiouf, on rentre dans le vif du sujet. Est-ce que les parents viennent en consultation pour vous poser des questions directement sur notre sujet du jour, l'exposition aux écrans? Par exemple, ils posent quel type de questions?
8: Alors, les parents se posent des questions, malheureusement, quand ils ont commencé à remarquer des signes. Et les plus fréquents, c'est le retard de langage ou les troubles du sommeil.
7: Ça veut dire quand il y a déjà des problèmes provoqués par l'exposition, mais ils viennent pas avant de proposer ça aux enfants, dire est-ce que je peux leur donner mon téléphone quelques minutes dans la main, est-ce que je peux les faire regarder la télé s'ils sont tout petits. Ces questions avant, elles ne viennent pas vraiment.
8: Non, elles ne viennent pas vraiment. Je pense qu'à 10 ans, j'ai dû avoir cette question qu'une seule fois.
7: Alors, les symptômes, vous les avez rapidement évoqués. Ils se manifestent comment? Qu'est-ce que repèrent les parents?
8: Alors, ce que les parents repèrent en premier, c'est que l'enfant, déjà, il a du mal à dormir. Il est hypnotisé par les écrans. On a du mal à... On a l'impression qu'il n'est pas avec nous et il ne répond pas quand on l'appelle. Et quand ils sont plus grands, c'est... on a remarqué que celui-ci, il fait des choses que les autres enfants ne font pas. Il a du mal à manger, même des fois, sans qu'on le mette devant l'écran.
7: Est-ce que les parents qui viennent avec les petits en consultation, eh bien, y compris dans votre cabinet, y compris devant vous le docteur, ils sont en train de manipuler parfois le téléphone portable des parents?
8: Tout le temps. C'est un peu devenu une règle au cabinet parce que j'ai interdit cette pratique, notamment quand ils sont en attente. Ils leur mettent toujours des dessins animés ou des comptines sur leur téléphone pour que l'enfant soit sage.
7: Est-ce que dans votre consultation, vous proposez des petits livres dans la salle d'attente, hein? Parce qu'on l'a bien compris, vous êtes pédiatre. Est-ce que les parents, d'ailleurs, proposent aussi des petits livres, c'est-à-dire d'autres formes de divertissement aux petits?
8: Alors, au cabinet, oui. On propose même une auxiliaire avec des jeux pour qu'ils puissent justement manipuler, toucher et passer, ne pas être devant les écrans, vu que je les ai interdits à la salle d'attente. Et à la maison, justement, je leur propose des alternatives. Mais le problème, c'est qu'il faut savoir que les écrans sont présents à la main des parents eux-mêmes.
7: Alors, il va y avoir ce problème de l'usage, des habitudes, et puis de l'imitation, parce que forcément, un petit, c'est un modèle, c'est son papa, c'est sa maman. Est-ce que vous posez justement tout un tas de questions sur les usages? Et ces questions, c'est quoi précisément?
8: Alors oui, il faut savoir que depuis le temps, on a commencé à avoir des enfants qui souffrent justement de cette dépendance-là, et donc on a plusieurs familles que l'on suit qui ont sevré leur enfant. Et justement, dans les consultations de ce type-là, quand la première étape a été effectuée où l'enfant, lui, ne consomme plus vraiment les écrans, la deuxième étape, ce que je fais, c'est que je prends le téléphone du parent et on va explorer son temps d'écran pour ensuite discuter de son usage. Parce que souvent, le parent, comme l'adolescent, va prétendre qu'il travaille beaucoup avec son téléphone. Mais quand on prend le téléphone, qu'on va dans les paramètres et qu'on regarde réellement ce que le parent fait, c'est beaucoup de TikTok, beaucoup de Twitter, beaucoup de Facebook et donc beaucoup d'Instagram. Donc, pas de travail. C'est comme ça qu'ils réussissent à comprendre que le problème, c'est qu'ils sont aussi, eux aussi, très accros à leur téléphone.
7: Alors, il y a votre pratique médicale du quotidien. Et du côté de la littérature scientifique, qu'est-ce que l'on sait, qu'est-ce que l'on écrit aujourd'hui sur ces conséquences de cette exposition chez les enfants?
8: Alors, aujourd'hui, on est assez clair. On sait qu'un enfant, avant 3 ans, il n'a pas besoin d'écran pour apprendre. Parce que les gens ont longtemps cru qu'ils pouvaient laisser l'enfant se documenter ou apprendre en regardant un écran. Alors qu'aujourd'hui, on sait que jusqu'à 3 ans, l'enfant, il n'apprend qu'en interagissant. Donc, les données scientifiques sont assez claires à ce niveau. Un enfant, il a besoin d'interagir.
7: Ça veut dire d'être accompagné d'un adulte ou d'autres enfants. Bref, tout seul, c'est pas bon.
8: Voilà. Tout seul, même, c'est mieux qu'avec l'écran. Parce qu'il va s'imaginer des choses, il va toucher, et donc il va tout simplement. Mais l'interaction ne peut pas être remplacée.
7: Il y a une question de Barbara du Burkina Faso. Est-ce que les écrans ont un impact sur l'attention des enfants à long terme? Vous avez décrit des problèmes que vous observez quand les gens viennent en consultation. Est-ce qu'il y a moyen de réparer? Parce que je pense que c'est très important de le dire, ça.
8: Oui, c'est important de sensibiliser sur ça, parce que justement, chaque fois que les enfants souffrent de ces problèmes, dès qu'on diminue le temps d'écran, les parents eux-mêmes viennent témoigner que l'enfant va beaucoup mieux, il commence à répondre quand on lui parle, et d'ailleurs on a beaucoup d'enfants qui ont commencé à parler qu'après. Donc oui, effectivement, ces troubles sont réversibles la plupart du temps, quand justement on peut arrêter ce temps d'écran-là.
7: On parle des écrans au pluriel. Alors, est-ce que l'effet est identique pour tous les types d'écrans, télévision, téléphone, tous les supports? On a une question concrète de Maggie du Gabon, précisément de Port-Gentil. Elle demande si la lecture sur la liseuse est conseillée pour apprendre à lire aux enfants ou est-ce que c'est mieux sur un bon vieux livre? Vous avez des éléments de réponse?
8: Oui. Alors, la lecture sur une liseuse n'est pas mal, mais effectivement, elle pointe du doigt un fait très important. Avec un bon vieux livre, c'est beaucoup mieux. Peut-être même vous, journalistes, vous aurez quelque chose à nous dire là-dessus. Parce que quand on lit avec un livre, qu'on tourne les pages et qu'on fait passer le doigt sur les mots, on retient mieux. Parce qu'il y a justement plus de stimuli. Alors que quand on est juste en train de lire sur un verre avec une lumière, on a moins de stimulation. Et donc, on se souvient un peu moins bien de ce qu'on a lu.
7: Alors, je sais pas sur mon expérience de journaliste, mais en expérience de personne, le livre, c'est sacré, quoi. On revient les pages en arrière. On peut même l'abîmer si on en a envie. Il peut y avoir des images pour les tout petits. C'est vraiment les illustrer pour les tout petits. C'est vraiment une richesse incroyable. Et encore, quand ils sont encore plus petits, pour leurs petits doigts dodus, c'est les livres cartonnés ou les livres en tissu. Il y a même des livres qu'on peut mettre dans le bain. Tout est possible en matière de livres pour enfants. Il n'y a rien de tel qu'un bon petit livre pour un petit. Je ne sais pas ce que vous en pensez. Et en plus, ça n'utilise pas d'énergie.
8: Et c'est bien ça, la réponse. Il n'y a rien de tel qu'un bon vieux livre à cause de tout ce que vous venez de citer, la texture, vraiment, tout ce dont on va se souvenir en lisant et en découvrant et en stimulant toutes ces parties du cerveau.
7: Alors, impact sur l'attention, impact sur la santé oculaire cérébrale. On a pas mal de questions de maman là-dessus. Mirabelle en RDC écrit « Beaucoup de personnes parlent de la lumière bleue qu'émettent les écrans. Quels sont les effets de ces lumières sur le cerveau des enfants ? Vous avez des éléments de réponse ?
8: Oui, c'est assez simple. Il faut juste comprendre que la lumière bleue, elle inhibe la sécrétion de l'hormone qui permet l'endormissement. C'est pour ça que beaucoup de dispositifs permettent de l'éliminer à partir du soir pour pouvoir favoriser l'endormissement. Mais idéalement, c'est pas d'écran le soir pour mieux dormir.
7: Ça vaut aussi pour les parents qui ont des insomnies, qui vont directement sur leur téléphone pour passer le temps. Surtout pas, là encore, vive le bon vieux livre.
8: Parce qu'on va pas s'endormir.
7: Alors tout de suite, les premiers témoignages.

0: dans notre palabre féminin recueilli comme chaque semaine par Charlie Dupio, notre reporter. Aujourd'hui, elles sont trois autour du micro. Ça se passe à Brétigny-sur-Orge, en région parisienne. Il y a Mariam, 32 ans. C'est elle qui accueille la discussion chez elle. Il y a Naïe, 45 ans. Natacha, 35 ans. C'est cette dernière qui s'exprime tout d'abord.
1: J'ai ma fille, elle a 14 ans. Mon fils, il a 5 ans. Et ma fille, 2 ans. Donc, ma fille, elle est pas trop écran du tout. Elle regarde presque plus la télé, hein. Mais elle a son téléphone qu'elle joue à jeune 4 avec ses amis. Ça papote toute la journée.
2: Donc, la plus grande.
1: La plus grande. Mon fils, il regarde plus la télé, YouTube, les dessins animés, hein, comme tous les enfants. Mais, il regarde pas tout le temps puisqu'il est à l'école. Et la petite, ben, écoute, hein, elle est très avec sa tablette, hein, pour son âge quand même.
2: Elle a sa propre tablette?
1: Oui. En fait, le problème, c'est qu'il y avait toujours la bagarre à la maison. Elle veut la tablette et son frère, il veut pas. Donc, il n'y avait pas d'autre choix qu'acheter une tablette aussi pour elle, pour arrêter tout ça. Elle sait même utiliser mieux la tablette que moi.
2: À 2 ans?
1: À 2 ans, oui.
2: Et qu'est-ce qu'elle fait dessus?
1: Ben, elle regarde les dessins animés, elle regarde les petits films pour enfants. Elle joue aussi, il y a des jeux, hein, elle joue.
3: Aujourd'hui, je me pose la question parce que moi, par exemple, quand j'ai regardé Natacha, si on revient quelques années en arrière, je vais dire, ouais, je trouve que ce qu'elle est en train de faire pour ses enfants, c'est exagéré. Elle devrait pas donner les écrans à ses enfants. Ils sont trop petits. Tu vois ce que je veux dire? Sa fille, elle a 2 ans, elle devrait pas avoir un écran. Son fils, il a 4 ans, elle devrait pas lui donner un écran. Tu vois? Mais ce que je dirais à Natacha, c'est pas, ne donne pas les écrans à tes enfants. Fais attention à ce que tes enfants regardent sur les écrans.
2: Votre discours, il a pu évoluer là-dessus.
3: Il a évolué parce que, avec le temps, je me suis rendu compte, on peut pas leur enlever les écrans aux enfants. Partout où tu vas, on va te dire, pas d'écran avant 3 ans. Ok. Il n'y a pas de souci. Pas d'écran avant 3 ans.
1: Moi, je suis d'accord, hein. Je suis tout à fait d'accord. Parce que je trouve que c'est tôt. Parce que de jour en jour, on a beaucoup plus de difficultés avec les enfants, problèmes des vues. Presque tous les enfants portent des lunettes. Mais ma fille, faut savoir que moi, je suis seule avec 3 enfants. Je travaille en 12 heures, je travaille beaucoup, je suis fatiguée. Quand j'arrive à la maison, faut les préparer, mais sauf le petit souci. S'il n'y a pas le petit écran magique, ma fille, elle veut pas rester pour que je prépare. Elle veut que je la porte. Mais ok, c'est bien beau la porter, mais comment je prépare si j'ai pas mes deux bras?
2: Pour préparer à manger.
1: Exactement, pour leur préparer à manger. C'était la solution pour moi, de lui donner une tablette, elle joue, le temps que je prépare la popote et tout, j'ai fait... Parce que quand je sors du boulot, je me pose pas. En temps normal, on sort du travail, on rentre, on prend une douche avant de faire quoi que ce soit. Pour moi, quand je sors du travail, moi je rentre vraiment à 21h, quand je sors du travail, donc c'est la seule solution que je trouve pour que je puisse avancer un petit peu plus.
2: L'écran.
1: L'écran.
3: C'est tout le monde qui, c'est pas que Natacha, hein. Parce que voilà, il y a plein de parents qui donnent leur téléphone portable à leurs enfants. Je ne suis pas là pour juger. Moi, je pense qu'un enfant, par exemple, Natacha, sa fille, elle a 2 ans, bah, ce qu'elle devrait faire, c'est peut-être lui faire des petits jeux ludiques, parce qu'il y en a, ou peut-être des jeux d'anglais ou des jeux de français.
2: Sur la tablette.
3: Ou des jeux 1, 2, 3, 4, pour inciter l'enfant à apprendre. Moi, je suis dans l'optique de. Faites attention à ce que vos enfants regardent. Il y a des enfants, ils vont aller sur des vidéos YouTube, ils vont regarder des choses qui sont pas faites pour leur âge. Adama, mon fils, il a un temps d'écran avec son téléphone portable, puisque je lui ai donné un téléphone portable à 11 ans, de 7h à 18h. De 7h à 18h, il a le droit d'utiliser son téléphone. Après ça, il n'a pas le droit, tous les jours.
2: Donc, même quand il est à l'école, donc ça veut dire qu'il l'utilise le matin avant d'aller à l'école et après en rentrant.
3: Après en rentrant, pourquoi? Parce qu'il y a les devoirs. À partir de 18h30 jusqu'au lendemain 7h, il n'y a pas d'écran. Ça veut dire que c'est bloqué, ça met votre temps d'écran est dépassé. Vous devez attendre jusqu'à 7h le lendemain. J'ai une application sur mon téléphone, contrôle parental, où je vois les jeux qu'il joue, etc. Donc, je vérifie tout.
2: Depuis votre téléphone à vous, vous pouvez bloquer son téléphone.
3: Je peux voir si par exemple il a téléchargé un jeu et que je vois que c'est pas un jeu de son âge ou c'est pas adapté, je le bloque. Et il peut pas y jouer. Il a pas de réseaux sociaux parce qu'il est encore trop jeune pour ça. Et je lui ai expliqué que c'était pas son âge. Donc il a voulu m'installer le TikTok. Je l'ai vu, j'ai bloqué. Après les enfants, mes filles, eux, ils ont pas de téléphone. Ils ont pas de téléphone, ils ont pas de tablette. Ils ont une télé. Si par exemple, moi je suis en train de cuisiner et qu'ils veulent regarder leur petite série de dessins animés, ils le regardent sur la télé le temps que moi je cuisine.
4: Alors moi j'ai un garçon qui a 20 ans, une fille qui a 18 ans et le dernier il a 14 ans. Alors ils ont tous un téléphone. Donc après leur téléphone, alors moi j'ai mon fils de 20 ans, il est H24 sur Snapchat. C'est hallucinant. Il est même à table, je suis, alors la condition c'est à table, vous n'avez pas vos téléphones. Parce que sinon ça vient avec son téléphone, ça snap, ça fait ci, ça fait ça, on parle plus. Donc ça fait quelques années, je leur ai dit, plus d'écran à table, terminé. On peut pas empêcher nos enfants d'avoir un téléphone, d'avoir des réseaux sociaux, parce qu'ils sont nés là-dedans. Donc après les restreindre, oui, mais on peut pas les empêcher d'avoir un téléphone.
3: Tu vois?
4: C'est à double tranchant le téléphone. On en a besoin. On en a besoin du téléphone portable. Pour tout, aujourd'hui, on en a besoin.
3: Aujourd'hui, moi, mon objectif, c'est pas d'arrêter les écrans, mes enfants, parce que je ne peux pas. C'est de faire attention à ce qu'ils regardent et on contrôle le temps.
0: Partage d'expérience avec Charlie Dupio, on l'a entendu, pas de morale, mais des conseils. Qu'est-ce que vous en pensez, docteur Cherdiouf, de ces discussions entre mamans?
5: Oui, c'est très enrichissant. Je vois que c'est le même problème partout. Mmh. Et moi, je reste toujours centré sur l'enfant et j'essaie toujours de faire comprendre aux parents que le pourquoi on interdit les écrans. Parce que l'interdit crée souvent la révolte. Mmh. Et regarder, surveiller ce qu'ils regardent, c'est bien beau. Mais le problème, c'est que quand ils y sont exposés, comme cette petite fille de 2 ans, l'écran lui vole du temps. L'écran lui vole du temps d'apprentissage. Même voir sa mère cuisiner, l'écran lui vole tout parce qu'elle ne peut pas regarder autre chose. Elle ne peut pas apprendre. En fait, il y a un faux semblant d'apprentissage derrière cette utilisation éducative de l'écran qui est le revers de la médaille. Parce qu'à un moment, on va se rendre compte que l'enfant, il sait même pas c'est quoi le vent. Il comprend même pas ce qui est autour de lui parce qu'il n'a pas eu le temps d'internaliser et de comprendre ce qui se passe autour de lui parce qu'il passait des heures devant un écran.
0: Observer le monde qui l'entoure.
5: Oui, tout simplement. L'observer, le comprendre et interagir avec, dans une moindre mesure, ou même à 100%. Les enfants, on les connaît, à 2 ans, ils sont censés détruire toute la maison, parce qu'ils touchent tout. Et donc, qu'ils soient concentrés sur un écran, malheureusement, il n'aura pas cette phase. Et c'est plus tard qu'on se demandera comment on fait pour lui faire rattraper ce temps-là.
0: Et c'est en République centrafricaine qu'on retrouve notre première auditrice en ligne.

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1: Erika, bonjour.
2: Bonjour.
1: Vous êtes la maman de 26 ans d'un petit enfant. Il ou elle a quel âge?
2: Elle a 1 an et 8 mois.
1: Alors, elle a moins de 2 ans. Est-ce qu'il lui arrive de manipuler votre téléphone ou de jouer avec?
2: Oui, c'est depuis qu'elle avait 1 an et 1 mois.
1: Ouais.
2: J'ai eu l'idée de télécharger des dessins animés de son âge, ainsi que des jeux des enfants de son âge sur mon téléphone. Et je commençais à lui apprendre à comment manipuler le téléphone, à comment mettre le jeu et regarder des vidéos. Et au fil du temps, je me suis rendu compte qu'elle est devenue accro au téléphone. Et puis, elle s'est habituée avec le téléphone, elle manipule le téléphone. Et parfois, certaines personnes la voient en tenant le téléphone, faire des jeux, regarder des vidéos, des photos, aller sur TikTok.
1: Ouais. Excusez-moi, Erika, vous trouvez ça bien, vous? Qu'est-ce que vous en pensez? Vous trouvez qu'elle est plutôt douée? Ou est-ce que ça vous embête, tout ça?
2: Bon, je n'ai aucune idée.
1: Ouais.
2: D'autre part, je me suis dit que les jeux, ça va l'aider à pousser son intelligence.
1: Est-ce que des jeux à la maison, elle a des petits cubes, elle a des petits puzzles, elle a des petites choses à manipuler dans la vraie vie ou dehors de votre écran?
2: Oui, elle en a plein aussi.
1: Elle aime bien jouer avec?
2: Oui, elle joue souvent avec, mais pas trop. Je me suis rendu compte que c'est le téléphone qui l'intéresse beaucoup plus que ces jeux qu'on a.
1: Ouais.
2: Elle a la maison.
1: Mais en fait, elle est toute petite, votre fille. Elle a pas 2 ans. Le téléphone, si elle a entre les mains, c'est parce que vous lui donnez quand même, non?
2: Oui, parfois, quand j'ai des choses à faire, j'ai des petites tâches ménagères, je lui donne le téléphone pour qu'elle arrête de m'embêter avec mes travaux. C'est pour ça que je lui donne le téléphone souvent.
1: Je comprends. Alors, Erika, on écoute votre question. Je vous en prie, allez-y.
2: Oui, c'est pour ça que j'aimerais demander à votre invité de me dire, est-ce que ce que je suis en train de faire avec ma petite fille de 1 an et 8 mois est bonne ou bien ça va avoir des conséquences sur son âge vu qu'elle est encore toute petite?
1: Alors Erika, votre question, elle est essentielle, elle est très importante et après on va discuter de la réponse du docteur. Docteur Cherdiouf, je pense que vous allez dire quelque chose de très clair à cette maman.
3: Oui, on va aller droit au but. Il faut que Erika comprenne que malheureusement, à cet âge, son enfant a besoin d'interagir avec les autres. Et elle a même remarqué que l'enfant était accro. Et dès que l'enfant est accro, c'est qu'elle est coupée du reste du monde et elle va pas pouvoir apprendre, elle va pas pouvoir apprendre à communiquer. Donc ça va effectivement nuire à son développement.
1: Il faut arrêter, ça veut dire tout simplement.
3: Oui, il faut arrêter.
1: Erika, est-ce que vous êtes prête, vous, en tant que maman, à retirer le téléphone? Ça veut dire qu'au début, il y avoir des pleurs, des petits cris. Et puis, ça veut dire aussi qu'il va falloir l'occuper, la petite. Ça veut dire que quand vous serez en train de faire ces petites tâches ménagères, elle sera dans vos pattes. Est-ce que vous êtes prête à ça?
2: Au début, ça va pas être facile pour moi, vu que je la connais.
1: Ouais.
2: Je crois qu'elle va me faire des petites caprices par-ci, par-là, à cause du téléphone, vu qu'elle est accro déjà avec.
1: Mais vous savez que les petits caprices chez les petites, ça fait aussi partie de l'éducation, hein?
2: Oui.
1: Donc ça veut dire des conseils concrets, docteur Cherdiouf. Qu'est-ce que vous voulez dire à Erika? Est-ce que du jour au lendemain, elle l'enlève telle qu'elle et elle remplace par d'autres jeux pour pas que la petite s'énerve trop? Qu'est-ce que vous lui conseillez?
3: Alors à cet âge, malheureusement, elle pourra pas diminuer parce qu'à chaque fois qu'il lui donnera, l'enfant voudra pas qu'elle lui retire.
1: Ouais.
3: Et le conseil, c'est que la maman aussi, il faut qu'elle-même, elle ne manipule pas le téléphone devant l'enfant parce que c'est pas trop juste de l'attiser devant elle. Et il faut que vous vous rassurez, Erika. Aujourd'hui, vous avez l'impression que votre enfant, elle vous embête quand elle a pas ses écrans parce que justement, elle a que ça pour jouer. Dans les tâches ménagères, elle vous aurait regardé faire vos tâches, elle aurait adoré avoir une serpillière, une éponge pour essuyer une partie, vous aider dans vos tâches. Et je vous assure que quand vous allez l'imbriquer dans votre travail de tous les jours, elle va adorer ces tâches-là. C'est comme ça d'ailleurs qu'elle va apprendre et vous pourrez discuter, rigoler ensemble et gérer les caprices par moment parce que elle va pas tout le temps être dans son monde, elle va comprendre un peu ce que vous faites.
1: Voilà, partager, imiter, c'est ça aussi, d'avoir des petits-enfants. Vous remercie infiniment, Erika. On va écouter un titre, une chanson avec justement ce choix qui est le vôtre dans Priorité Santé. Chanson interprétée par Brandy, Put That On Everything. On se retrouve juste après avec d'autres questions de maman, docteur Cherdiouf, toujours sur RFI.

0: Priorité Santé sur RFI, émission Question de femmes, question de parents. Aujourd'hui, les conséquences de l'exposition aux écrans pour la santé des enfants, en particulier des tout-petits, toujours à Dakar. Pour vous répondre, dans les studios de RFI, Dr Cher Diouf, pédiatre dans la capitale sénégalaise. Et c'est de Kinshasa, de la RDC, que Carole nous a envoyé ce message sur le répondeur de l'émission au 33 7 61 18 46 41. On l'écoute.
1: Bonjour, Priorité Santé. Je m'appelle Carole. J'appelle depuis Kinshasa. J'ai les enfants de 1 année à 13 ans. Parfois, ils restent devant les écrans, la télé, les téléphones. Ils prennent vraiment beaucoup de temps. Par exemple, surtout pendant le détente, pendant des congés, tant qu'il y a du courant, ils peuvent rester presque toute la journée à la télé. Voire même les tout petits là qui a 11 mois. Parfois, pour qu'il puisse pas déranger, on lui donne les téléphones. On met pour elle du dessin animé. Ça prend un peu quelques heures là. Alors, ma question était de savoir quel danger y a-t-il et combien de temps les enfants peuvent prendre pour rester devant les écrans selon leur âge.
0: Docteur Cherdio, vous avez déjà partiellement répondu à cette question. Pas d'écran du tout avant 2 ans. Certains disent même 3 ans. Le petit dernier de Carole qui a 11 mois, bon, on va dire là, il faut changer les choses.
2: Oui, on va le dire clairement. Il faut savoir que c'est clair que c'est pas d'écran avant 3 ans. Le 2 ans, c'est pour justement arriver à toucher les parents pour qu'ils essaient au moins pendant un bon moment. Mais 11 mois, c'est très tôt et c'est problématique parce que l'enfant, là, si elle veut savoir les implications de l'exposition précoce, ça va être les troubles du sommeil, les troubles de langage, les troubles du comportement.
0: Et après, pourquoi pas à l'école, après des troubles d'apprentissage. Encore une fois, on entend, on veut pas être dérangé, mais c'est pas ça l'objet. L'écran, la télé, le téléphone, c'est pas une nounou.
2: Oui, c'est toujours ça qui revient, parce que l'enfant, il dérange quand on le met devant le téléphone, il est sage. Et le problème, c'est que l'enfant, il a besoin de bouger, d'interagir, et c'est ça qui dérange toujours le parent.
0: Et on n'a pas encore parlé de la sédentarité, mais c'est un vrai problème aussi. Hein. L'enfant, du coup, il ne joue plus, il ne court plus, il ne s'amuse plus. Et sur son métabolisme, son corps, ses muscles et sa croissance, c'est pas très bon non plus, notamment en matière de surpoids.
2: Effectivement, il ne se repose même plus, parce que son cerveau est tout le temps en train de voir quelque chose, et la sédentarité va mener tout droit vers des maladies, et non, dont l'obésité, parce qu'on en voit de plus en plus, parce que l'enfant mange que devant l'écran, il bouge pas. Et ça pose problème.
0: On va prendre la direction du Niger. C'est à Dosso qu'on vous retrouve maintenant. Fatih Fleur, bonjour.
3: Bonjour.
0: Alors, vous avez 43 ans, vous. Qu'est-ce que vous pouvez nous dire par rapport aux habitudes de votre enfant par rapport à ses écrans?
3: Mon enfant de 10 ans passe tout son temps devant la télévision. Il peut passer 8 heures de temps devant la télé.
0: Et vous ne lui dites pas à un moment donné, allez, lève-toi, va jouer, va faire quelque chose?
3: À l'heure du repas, si. À l'heure du repas, j'arrête la télévision afin qu'il mange. Mais
0: est-ce que vous avez l'impression que tout ce temps passé devant la télévision, ça a une influence sur certains de ses comportements, s'il fait des choses un petit peu bizarres?
3: Non, c'est juste qu'il parle comme les dessins animés. Mais sinon, il dort tôt, il se réveille très tôt. Lui, il n'a pas de problème pour dormir.
0: Est-ce qu'il a d'autres activités? Est-ce qu'il joue? Est-ce qu'il a du temps pour faire ses devoirs?
3: Oui, il fait ses devoirs avec son professeur. Il fait ses devoirs. Et quand je suis là aussi, je lui fais faire

0: temps et peut-être même un accord attendu aujourd'hui. Toute chose qui pourrait nous sévrer sans regret des logoréiques trompiennes du tout et son contraire et sans coup férir. Des incohérences qui seraient, selon certains experts, une stratégie militaire.
1: D'accord, mais à force, ces incohérences ne vont-elles pas démonétiser Donald Trump ?
0: Pour l'instant, il tient le monde en haleine. Il surjoue les rôles tantôt coué. Tout va bien, il attend, même dit-il sous peu, une lettre de l'Iran. Tantôt Alvin York, ce héros américain de la 82e division de la All-American de la bataille de la Meuse Argonne en France en septembre 1918, pacifiste devenu malgré lui héros de guerre, en décimant à lui seul une section allemande, contribuant à la victoire de la triple entente sur la triple alliance, un petit précis d'histoire. Hier, c'était le 8 mai. Revenons à l'instant, Trump n'est pas York, et le vaudeville dont il est l'unique acteur commence à lasser. Le monde entier croule sous les coups des hydrocarbures qui flambent. Un Moyen-Orient, chaque jour désemparé, craint de se retrouver seul face à un Iran blessé mais pas vaincu. À Tel Aviv, on est encore plus dans l'embarras. Trump fait peur.
1: Newton Ahmed, s'il ne rassure plus, alors comment sortir de cette guerre ?
0: À force d'exiger et de ne rien obtenir en retour des passes d'Aran, Donald Trump est face à un dilemme. Reprendre la guerre ne semblant plus possible, s'enliser dans des opérations ponctuelles, celles qu'il appelle lui-même « tape amicale », ou se contenter d'un accord sur Hormuz pour se tirer d'affaires dans un premier temps et remettre les discussions sur les raisons qui ont provoqué la guerre à plus tard. Selon Axios, ce média américain très informé de ce qui se passe à la Maison-Blanche, un accord serait proche avec les Iraniens. Un accord en 14 points dont un des articles a les allures d'un troc. Les Américains débloquent le détroit d'Hormuz en contrepartie d'un engagement des Iraniens d'observer un moratoire sur l'enrichissement d'uranium, avec en prime la levée des sanctions et le déblocage des milliards iraniens gelés dans les banques américaines. Tant de générosité qui ne semble pas faire tourner la tête aux passes d'Aran. Trump, plus que jamais taco, Trump se dégonfle toujours, qui attend Godot. La France, avec sa coalition d'une quarantaine de pays, pourrait peut-être lui sauver la face. Son porte-avions, le Charles de Gaulle, est arrivé dans le golfe d'Aden. Les Français, qui savent parler mieux aux Iraniens, pourraient peut-être les convaincre d'accepter un accord pour Trump. Les Iraniens qui espéraient la liberté sont les plus grands oubliés de cette guerre, qui à ce stade est une guerre pour rien.
1: Le regard toujours acéré de Newton Ahmed Barry à retrouver sur notre application RFI Pure Radio. Allez, posez votre console, on arrête de jouer à Tetris. Bienvenue dans le game avec Jennifer Lufo. Et cette semaine, bienvenue dans une vie de rêve.
2: Alors, je peux pas trop vous aider dans la vraie vie, mais par contre, c'est bien la promesse du nouveau jeu Tomodachi Life, une vie de rêve, qui cartonne sur les réseaux sociaux depuis sa sortie en avril dernier. Ça m'a rendue curieuse, alors découvrons ensemble pourquoi il est si populaire. Comme vous l'entendez dans cette chanson du rappeur japonais Yuki Chiba, signifie « ami » au pluriel. C'est le nom de ce jeu publié par Nintendo, qui est d'abord paru en 2014, puis fait son grand retour 12 ans plus tard avec cette nouvelle version Tomodachi Life, une vie de rêve.
3: Les habitants qui vivent sur cette île sont des mi. Vous pouvez les créer en vous inspirant de vos proches, de vos idoles, ou encore de qui vous voulez.
2: Vous l'aurez compris, Tomodachi Life est un jeu de simulation de vie dans lequel vous êtes en quelque sorte le maire d'une île dont il faut prendre soin des habitants en les habillant, en les nourrissant, etc. Mais ce sont eux qui créent des liens entre eux, vous laissant observer leurs interactions. Vos mis que vous pouvez personnaliser à souhait peuvent tomber amoureux, se marier, se disputer, faire des bébés et bien plus encore. Mais l'une des choses qui rend une vie de rêve encore plus drôle, c'est la possibilité de créer des sujets de conversation absolument farfelus.
4: J'aimerais bien parler un peu avec toi. Ça te dirait qu'on échange nos idées sur la fin du capitalisme ? La fin du capitalisme et le sanglier ont un lien très fort. Tu ne penses pas ?

0: Ah oui, là, on est sur des discussions plutôt improbables, mais alors comment sont-elles rendues possibles ?
1: Eh bien, pour arriver à créer ces moments, le jeu vous demandera de proposer des mots et sujets de conversation qui y seront ensuite intégrés. Bon, je vous épargne le nombre de vidéos pipi, caca et j'en passe que j'ai dû regarder pour trouver un extrait convenable pour l'antenne. Frappant dans Tomodachi Life, une vie de rêve est la personnalisation de vos mi. En effet, de nombreux joueurs s'attellent à y créer des physiques de stars, d'autres à ajouter des éléments qui n'existent pas dans la vraie vie. Vous pouvez par exemple y faire des dessins qui vivront leur propre vie dans le jeu. Dernier point, le monde de Une vie de rêve est bien plus vaste que le précédent. C'est l'une des améliorations majeures du jeu, puisque vos mi peuvent également désormais être dans un couple homosexuel et vivre en colocation. Et puis le mode de décoration intérieure et de l'île est bien plus avancé que dans le premier jeu.
0: Jennifer, c'est donc un jeu assez prometteur, mais le sera-t-il dans la durée ?
1: Eh bien, ce n'est pas certain. On peut effectivement le critiquer pour le fait qu'il repose essentiellement sur la créativité des joueurs et ne proposerait donc pas assez de contenu. Mais en y jouant, on comprend pourquoi Tomodachi Life fait le buzz. Après tout, dans un monde ultra connecté où la solitude et l'isolement social sont courants, on comprend quiconque aurait envie de rêver d'amitié. Alors si tout cela vous parle, Tomodachi Life, une vie de rêve, est disponible sur la Nintendo Switch 1 et 2.
0: Et amateurs de jeux vidéo, outre la chronique de Jennifer Lufaux, dont tous les épisodes sont disponibles sur RFI.fr, allez jeter une oreille sur l'invité Afrique de ce samedi, car le sommet Africa Forward s'ouvrira lundi sur les industries culturelles et créatives dont fait partie le jeu vidéo. Et l'Afrique inspire de plus en plus les développeurs du continent, mais pas seulement. Exemple donc avec notre invité à retrouver sur notre site internet. C'est la fin de cette édition d'Afrique Midi qui elle aussi se réécoute quand vous le voulez. Édition mise en onde par Benoît Raymond, rédaction en chef Karine Franck avec Cécile Perry. On va marquer une pause, une minute, pas plus, et ce sera tout de suite le retour de l'actualité. Merci de votre fidélité à la Radio du Monde.
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7: RFI, merci d'être avec nous. Il est pile midi en temps universel, 14h ici à Paris. Le tour du monde de l'actualité de Budapest à Moscou en passant par Téhéran et Yaoundé. Bonjour, bienvenue.
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7: Le drapeau bleu étoilé européen va faire son retour sur le Parlement de Hongrie après 12 ans d'absence. Annonce en ce jour d'investiture de Peter Madiar, élu nouveau Premier ministre, le tombeur de Viktor Orban. Les attentes sont énormes, les défis aussi. Le chercheur Paul Gradvol sera notre invité. Une parade sous haute sécurité et en mode dégradé sur la place Rouge à Moscou. Commémoration en ce 9 mai pour marquer la victoire de l'URSS contre l'Allemagne nazie. Vladimir Poutine s'en est pris à l'OTAN. Alerte à la marée noire dans le Golfe sur fond d'offensive israélo-américaine contre Téhéran. Une nappe de pétrole a été détectée au large de l'île iranienne de Karg.
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7: À suivre aussi au Cameroun, les obsèques d'Anissé Ekané ce samedi, 5 mois après le décès de l'opposant en détention. Afrique Midi, toute l'actu africaine, ce sera dans une demi-heure. Happy birthday, Sir David Attenborough. C'est une icône au Royaume-Uni, célèbre pour ses documentaires sur la nature. Il a fêté son centenaire en grande pompe. Et puis les sports, le basket. Et une fois de plus, Wemby Superstar. Oui, c'est un premier pas symbolique du retour de la Hongrie vers l'Europe après l'élection du nouveau Premier ministre, Péter Madiar. Le drapeau européen sera donc de nouveau hissé sur le Parlement hongrois, annonce de sa nouvelle présidente. Et cela avant la prestation de serment de Péter Madiar, qui va débuter là d'ici une petite heure à Budapest, un mois après sa victoire écrasante face au nationaliste Viktor Orban. Thaïs Moreau, le Parlement est donc réuni là en ce moment, et cette investiture, c'est un renouveau pour le pays.
8: L'image forte à Budapest ce matin, ce sont ces festivités à l'intérieur et l'extérieur du Parlement, des drapeaux et de la musique qui rendent hommage à l'appartenance de la Hongrie à l'Union européenne, sans oublier les références à l'importante minorité rome et aux minorités hongroises vivant dans les pays voisins. La session a été ouverte par le président hongrois devant une assemblée nationale presque entièrement renouvelée. Le parti de Péter Madiar a remporté 141 sièges sur 199. La cérémonie est retransmise sur écran géant à l'extérieur du Parlement devant des centaines de Hongrois. L'investiture aura lieu d'ici une heure. Le futur Premier ministre Péter Madiar s'adressera ensuite à la foule. Dans les rues de la capitale, une grande fête populaire est prévue et jusque tard dans la soirée pour célébrer ce tournant pour le pays après 16 ans de règne du nationaliste Viktor Orban. Et les défis à relever sont nombreux pour ce conservateur pro-européen, à commencer par la lutte contre la corruption et le rapatriement des fonds européens. C'est en tout cas ce qu'a annoncé le futur ministre de l'économie et de l'énergie ce matin devant le Parlement.
7: Thaïs Moreau, le président du Conseil européen, salue un nouveau chapitre dans l'histoire de la Hongrie. On va revenir dans une dizaine de minutes avec notre invité sur cette investiture, notamment sur la position du Premier ministre élu vis-à-vis de l'Union européenne, de l'Ukraine ou encore de Moscou. La Russie et les commémorations annuelles du 9 mai pour marquer la victoire de l'URSS sur l'Allemagne nazie en 1945, avec un défilé tout à l'heure en mode dégradé sur la place Rouge, plus sobre que d'habitude, plus modeste, pas de blindés, pas de missiles, une liste d'invités réduite et aucun journaliste de pays qualifié d'inamical. Dans son discours, Vladimir Poutine a qualifié la guerre en Ukraine de cause juste, il s'en est pris à l'OTAN. Et à Nissa El-Jabri, il a amplifié le parallèle entre la guerre en Ukraine et la Seconde Guerre mondiale.
9: Tireur d'élite sur les tours du Kremlin, défilé limité à la place du matériel militaire, absent pour la première fois en près de 20 ans, un long clip, presque un quart d'heure, de la télévision russe, dédié à des images romantisées de la guerre en cours et faisant la démonstration du potentiel militaire russe, drones, systèmes de surveillance radar et long développement sur le potentiel nucléaire, images des sous-marins à l'appui. Dans son bref discours annuel, Vladimir Poutine a lui à nouveau dressé le parallèle entre la Seconde Guerre mondiale et son opération spéciale.
10: L'exploit de la génération victorieuse inspire les soldats qui accomplissent aujourd'hui les missions d'une opération militaire spéciale. Ils font face à une force agressive armée et soutenue par l'ensemble de l'OTAN. Et malgré cela, nos héros continuent d'avancer. Aux côtés des soldats russes se trouvent des ouvriers, des concepteurs, des ingénieurs, des scientifiques, des inventeurs. Ils perpétuent les traditions de leurs prédécesseurs. Nous sommes unis, la victoire a toujours été et sera toujours nôtre.
9: Les Nord-Coréens qui ont participé à la bataille de Koursk, qui étaient présents au défilé et pour la première fois aux côtés de Vladimir Poutine, non pas les vétérans de la Seconde Guerre mondiale, mais des soldats ayant participé à la guerre en Ukraine dès 2022. Anissa El-Jabri, Moscou, RFI.
7: Et en ce jour de commémoration, le président russe a reçu à Moscou le premier ministre slovaque, Robert Fico, un déplacement du dirigeant européen critiqué par le chancelier allemand Friedrich Merz. J'ajoute qu'un cessez-le-feu de 3 jours entre Moscou et Kiev a été annoncé à l'occasion de ces célébrations annoncées par Donald Trump jusqu'à lundi. Les préparatifs de l'arrivée du MV Ondus aux Canaries, ce bateau de croisière touché par l'antivirus, il devrait arriver ce dimanche matin dans l'archipel espagnol. Une partie de l'équipage restera à bord, selon le ministère espagnol de la Santé. Des vols de rapatriement de passagers sont déjà prévus vers les États-Unis, le Royaume-Uni et 5 pays de l'Union européenne, dont la France. Le directeur général de l'Organisation mondiale de la Santé est arrivé là en Espagne pour coordonner les opérations. Il vient de dire aux habitants de Tenerife que le risque lié au navire était faible.
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7: Le cessez-le-feu toujours très théorique au sud du Liban. L'armée israélienne a de nouveau appelé aujourd'hui à une évacuation immédiate de plusieurs villages, 9 localités islam, avant des frappes dans la région contre le Hezbollah. Parallèlement, le scénario d'une marée noire se confirme dans le Golfe. Une nappe de pétrole a été détectée en Iran. Au large de l'île de Karg, c'est le principal terminal pétrolier du pays. Il s'agit d'une des plus vastes nappes de pétrole dans la région depuis le début de la guerre menée par les États-Unis et Israël, donc le 28 février, Nicolas Feldman.
11: Oui, et les images satellites ne laissent aucun doute. On y voit en pleine mer une tache grisâtre qui s'étend sur plus de 50 km carrés. D'après un organisme spécialisé dans la surveillance, ce sont plus de 3000 barils de pétrole qui auraient été rejetés dans les eaux du Golfe. La cause exacte de cette marée noire reste inconnue, mais plusieurs pistes sont évoquées. Il y a d'abord ces frappes américaines et israéliennes des dernières semaines. Elles auraient pu endommager des installations iraniennes de pétrole et entraîner une fuite. Mais il y a aussi le blocus naval imposé par Washington sur le détroit d'Ormuz. Avec ce blocus, les pétroliers ne peuvent plus partir, les capacités de stockage sont saturées et les infrastructures iraniennes déjà vétustes pourraient avoir cédé. Enfin, il y a une autre option. Une source interrogée ce matin évoque la possible fuite à bord d'un vieux navire iranien utilisé justement pour stocker du pétrole en mer. Voilà, pas de réponse pour le moment, ni d'explication officielle du côté de Téhéran. En attendant, cette nappe de pétrole dérive vers le sud, en direction des eaux saoudiennes. Des spécialistes redoutent désormais une catastrophe environnementale.
7: Nicolas Feldman, par ailleurs, l'Iran a mis en doute le sérieux, je cite, des États-Unis dans les discussions en cours pour une issue du conflit au Moyen-Orient. Le coup d'envoi de la tournée africaine d'Emmanuel Macron, aujourd'hui en Égypte, avant un sommet Afrique-France organisé, ce sera au Kenya. Le président français inaugure ce samedi un nouveau campus de l'Université de la Francophonie à Alexandrie. Il doit aussi s'entretenir avec le président Abdel Fattah al-Sissi. Centenaire, mais avec 70 ans de carrière au Royaume-Uni, David Attenborough a fêté son anniversaire en grande pompe. C'est l'une des personnalités préférées des Britanniques. Il est célèbre pour ses documentaires sur la nature, documentaires animaliers à la télévision. C'est une véritable icône chez vous, Emeline Vin.
12: Hedgehogs can eat up to 100 grams of food in a night.
13: Une voix reconnaissable entre mille, une fascination jamais érodée pour les minuscules rongeurs des campagnes anglaises, comme pour les plus grands cétacés des mers des pôles. En 70 ans de carrière, David Attenborough a produit et présenté des dizaines de documentaires télévisés qui ont rendu la nature et la biodiversité accessibles pour des générations de Britanniques. Passionné par toutes les espèces, par les merveilles de la planète, ce naturaliste utilise sa notoriété pour sensibiliser sur la nécessité de protéger la nature. Le prince William, qui partage son combat écologiste, a tenu à lui rendre hommage pour son 100e anniversaire.
14: For your boundless curiosity, gentle wisdom.
15: Grâce à votre curiosité sans limite, votre douce sagesse et votre dévouement sans faille, vous nous avez ouvert les yeux sur la beauté de notre planète et notre responsabilité à tous de la protéger. Vous avez été un phare dans la défense de l'environnement, bien avant qu'il y ait un discours établi sur les défis qui nous font face. Vous en parliez avec clarté, urgence et optimisme.
13: Plus de 20 espèces, une plante, un lézard en passant par une araignée et un dinosaure ont été nommés en son honneur. Malgré ses 100 bougies, Sir David Attenborough n'a indiqué aucune intention de prendre sa retraite. Emeline Van André, RFI.
7: La fanfare pour David Attenborough et aussi pour vous accueillir, comme il se doit, Olivier Pron, bonjour.
16: Bonjour Charlotte, bonjour à tous.
7: Applaudissements. Allez, les sports, avant de parler football, le basket aux États-Unis suite des playoffs en NBA. Et notre Wemby, Victor Wembanyama, au top, comme d'habitude.
16: Ah oui, lui, il mérite vraiment des applaudissements. Au top, encore, souvent, presque toujours. Il est fort, Victor, très fort. Wemby au sommet la nuit dernière, donc encore par le match dans sa confrontation. C'était le match 3 de sa confrontation en demi-finale de conférence face aux Timberwolves du Minnesota. Victoire des Spurs sur le parquet adverse, 115-108. Il mène 2-1 dans cette confrontation, dans cette demi-finale, on l'a dit, grâce notamment aux 39 points, 15 rebonds, 5 contre du Français. À 22 ans, Wemby rejoint ainsi écoutez quand même, Karim Abdul-Jabbar, Hakim Olajuwon, le Nigérian et Shaquille O'Neal, carrément, qui avaient été les seuls à inscrire au moins 35 points, 15 rebonds et 5 contres dans ce type de rencontre. On l'écoute.
17: C'est bon d'être avec les grands. Et vous savez, dans ce quatrième quart-temps, j'ai même dû recourir à certaines choses que Hakim m'a apprises. Je dirais qu'il s'agissait dans le match de maintenir le cap. On menait, on n'avait pas besoin de précipiter les choses, il fallait être régulier. Plutôt que de faire des choses incroyables ou extraordinaires, il fallait surtout éviter les erreurs.
16: Victor Wembanyama. Dans l'autre play-off, les Knicks de New York, s'imposent de nouveau 108-94 sur les Sixers de Philadelphie et mènent désormais 3-0 dans leur série.
7: Allez, le foot, maintenant le Racing Club de Lens en France, assuré d'être au moins dauphin du PSG.
16: Et moi, j'ai chassé le petit chat dans ma gorge, le chat. Dauphin du PSG est donc à nouveau qualifié pour la reine des compétitions de club, la Ligue des Champions, Charlotte. Et cette, en tout point méritée, énorme saison des 100 et or qui seront également le 22 mai, on le rappelle, en finale de la Coupe de France face à Nice. Hier soir, en condamnant Nantes à la Ligue 2 après un succès 1-0, ils se sont assurés de ne plus être rejoints par Lyon, 3e, et de maintenir un peu de suspense dans la course au titre, en revenant à 3 points de Paris qui jouera demain face à Angers comme toutes les autres équipes. Gros soulagement en attendant pour le gardien de but Robin Risser.
18: C'est une très belle soirée, je pense que tout le groupe attendait ça. Ça fait 2-3 semaines qu'on a envie de valider ce ticket. Mais on sait que dans ce championnat, chaque match est disputé. On est entre guillemets tombé à Brest, entre guillemets tombé à Nice. Et ce soir, on a fait le boulot face à une belle équipe de Nantes qui jouait sa survie. Et je suis très content d'avoir pu aider l'équipe à valider ce ticket pour la Ligue des Champions. Et voilà, là, on a juste envie de kiffer, de profiter parce que je pense qu'on le mérite sous cette saison. Ce stade le mérite et voilà, il y a des belles choses qui nous attendent encore ces prochaines semaines. Mais là, le plus important, c'est vraiment de profiter.
7: Il n'a presque plus de voix, le gardien de but Robin Risser. Et ce soir, c'est la Ligue 2 qui va livrer son verdict, Olivier.
16: Oui, une Ligue 2 qui va rejoindre donc Nantes la saison prochaine, on l'a dit. Troisième descente des Canaries en 20 ans. Metz aussi va descendre. Alors qui pour rejoindre l'élite? 3, c'est fait, assuré même d'être champion. Derrière, ils sont 3 à briguer la montée directe. Le Mans, promu du national et qui a son destin en main. Succès à Bastia, 17e, et c'est gagné. 3e à de longueur des Manceaux, le Red Star et Saint-Etienne. Ils espèrent un faux pas pour le club de la Sarthe, pour réussir à le coiffer. Les banlieusards parisiens reçoivent Montpellier, 8e. Saint-Etienne reçoit Amiens, déjà condamné au national. Un succès avec 2 buts d'écart et un match nul du Mans à Bastia. Suffirait alors au bonheur des Stéphanois. Leur entraîneur Philippe Montagnier sait que son équipe va jouer un match coup près et que c'est déjà bien d'être là dans cette situation vu les derniers résultats.
19: C'était un match un petit peu, je dirais, formule Coupe d'Europe pour nous. C'est comme si on avait perdu 1-0 à l'aller et il fallait gagner 2-0 au retour. Il faut qu'on gagne. Et puis après, on fera les comptes en fonction des autres résultats puisqu'on s'est mis aussi dans cette situation-là. Donc il faut l'assumer. Mais on a quand même une opportunité incroyable sur 3 défaites consécutives et d'avoir encore cette possibilité de monter directement. Donc faut puiser dans notre boîte à confiance pour voir tous les ingrédients, les bonnes choses qu'on est capable de faire et les remettre au goût du jour parce que à chaque fois on doit redémarrer à zéro et ne rien oublier de faire pour être compétitif.
16: Saint-Etienne, Amiens, comme tous les autres matchs de cette ultime journée de Ligue 2, c'est à 18h TU, un dernier mot de foot et de Première Ligue en Angleterre, début de la 36e journée. En ce moment, Liverpool 4e reçoit Chelsea 9e, 1-1 après 35 minutes.
7: Olivier Prond, à tout à l'heure, on vous retrouvera dans Mondial Sport avec Hugo Moissonnier et toute son équipe, 16h10, temps universel. Dans l'immédiat, 14h15 à Budapest. On en parlait dans le journal en Hongrie. Peter Madiar, officiellement investi ce samedi dans moins d'une heure, le tombeur de Viktor Orban aux législatives du 12 avril, élu Premier ministre après une trajectoire fulgurante et avec de grandes promesses d'un changement de régime. Bonjour Paul Gradvol.
20: Bonjour.
7: Merci d'être en direct avec nous, historien et professeur à l'université Paris 1 Panthéon-Sorbonne, spécialiste de la Hongrie. Alors là, en ce moment, il y a foule devant le Parlement en Hongrie et une ambiance festive. On avait vu déjà à Budapest les Hongrois chanter et danser au soir de sa victoire, la victoire de Peter Madiar le mois dernier. Il y a de très fortes attentes des Hongrois après 16 ans de pouvoir de Viktor Orban. Quels sont pour Peter Madiar les dossiers les plus urgents, les principaux défis?
20: Ils sont énormes,
1: puisque vous imaginez ce que serait un gouvernement français qui aurait tenu pendant 16 ans et qui irait dans la même direction que M. Orban. Donc, les Hongrois ont des soucis liés au pouvoir d'achat, des soucis liés à une situation de l'enseignement public et de la santé publique qui sont en bien plus piètre état que ce que nous connaissons en France. Et puis, la position du pays en Europe et dans le monde doit être rétablie. Et dans l'immédiat, le souci du gouvernement, c'est de récupérer des milliards d'euros qui sont pour l'instant inaccessibles à cause des politiques de M. Orban.
7: Et la semaine dernière, d'ailleurs, Peter Madyar s'est rendu à Bruxelles hein, dans l'espoir d'obtenir le déblocage de cet argent.
1: Sans doute surtout dans l'espoir de voir comment il était possible de les débloquer et de négocier avec l'Union européenne, parce que le gouvernement Orban non seulement a vidé les caisses du pays, donc ça va être très compliqué d'avoir un budget qui puisse tenir la route. Et puis, deuxièmement, il y a tellement de contraintes techniques pour le déblocage des fonds européens que ça va exiger beaucoup de négociations, extrêmement compliquées, et il fallait commencer dès la première seconde où c'était possible.
7: On comprend que les dossiers prioritaires que vous évoquez vont prendre du temps. Est-ce qu'à votre avis, il y aura un état de grâce ?
1: Alors, ce qui est très intéressant, et votre rédaction de RFI l'a vécu dans la soirée du 12 et même la nuit du 12 ou 13 avril quand elle était sur place, il y a eu un moment de grâce populaire où les gens qui se croisaient dans le métro, et ceux qui connaissent le métro de Budapest savent que ça donne des escalators qui sont très très longs, et bien ceux qui montaient tapaient dans la main de ceux qui descendaient et inversement, de joie. Et c'est un moment politique qu'on revit un peu aujourd'hui avec des festivités qui sont prévues pour durer toute cette nuit autour du Parlement. Cette joie populaire, elle est unique dans l'histoire hongroise parce que même en 89, il n'y a pas eu de moment de grâce de ce type. Et là, les Hongrois se disent que c'est eux tout seuls qui ont fait leur histoire. Parce que bien sûr, en 89, il y avait l'effondrement de l'Union soviétique qui avait commencé, etc., etc. Là, ce sont vraiment les Hongrois qui se sont pris par la main, ont voté contre toute attente à ce point-là pour déloger Orban. Et ce qui est passionnant, et ça explique un peu cet état de grâce, vous avez raison d'employer le mot, qui existe aujourd'hui. Si aujourd'hui, on refaisait des élections, la Fidesz serait à moins de 20% et le parti de Peter Madyar à 70% et plus. Mmh. C'est pour vous dire qu'il y a vraiment effectivement un état de grâce.
7: Et qu'est-ce que va faire Viktor Orban ? Quelle va être son attitude et celle de son parti, le Fidesz, après cet échec électoral ?
1: Alors, peut-être sans vous en rendre compte, vous avez posé deux questions. Monsieur Orban, lui, personnellement, a donné sa dernière interview de Premier ministre à un site d'extrême droite et a expliqué que c'est de là qu'il tirait ses informations quand il ne lisait pas l'équivalent de l'équipe, autrement dit, le quotidien sportif de Hongrie. Donc, Monsieur Orban part sur une ligne d'opposition extrêmement dur, aucune autocritique réellement, si ce n'est « Ah, mais les jeunes ne nous ont pas compris », donc pas d'autocritique, et une radicalisation. Mais M. Orban, qui aurait très bien pu siéger au Parlement puisqu'il y avait été élu, refuse d'y siéger, ainsi que l'essentiel des caciques de la Fidesz. Une partie d'entre eux, d'ailleurs, sont en train d'essayer d'aller à l'étranger. Parce que la tendance du moment chez les proches de M. Orban, qui ont littéralement pillé les caisses de l'État, c'est d'essayer d'échapper à la justice qui risque de frapper. Donc ça, c'est M. Orban. La Fidesz, et notamment le groupe parlementaire, ceux qui finalement ont été envoyés, sont sur une ligne plus tolérante et plus ouverte. Mais combien de temps est-ce que cela va durer ? Nous le verrons bien.
7: Nous le verrons bien et on attend donc d'ici moins d'une heure le discours de Peter Madière après son investiture, discours aux parlementaires et au peuple qui attend en ce moment devant le Parlement. Merci beaucoup à vous, Paul Gradvol, historien, professeur à l'Université Paris 1, Panthéon, Sorbonne. Bonne journée.
1: Au revoir.
7: La trêve, décidément, de papier au Liban. L'armée israélienne a de nouveau frappé aujourd'hui au sud du pays après avoir appelé à de nouvelles évacuations. Notre correspondante au Liban, Sophie Guignon, s'est rendue aux portes de ce qu'on appelle la ligne jaune, ce tracé, cette sorte de frontière imposée par Israël sur une bande de territoire de 4 à 10 kilomètres de profondeur sur le sol libanais, sur le même modèle en fait que dans la bande de Gaza. Reportage à Hasbaya, cette ville de 10 000 habitants à majorité druze.
0: Hasbaya, au pied des cimes enneigées de Jabal Sher, vit encerclée par la guerre et la campagne de destruction massive menée par Israël au sud du Liban malgré la trêve.
21: Bonjour cher, comment ça va ? Nous entendons des explosions et la nuit ils rasent. Il y a des endroits où ils font des explosions. On voit les destructions depuis les quartiers est. Il y a des villas qu'ils sont en train de détruire. On préfère ne pas y penser. On a peur d'être les prochains.
0: En première ligne, le maire, Labib El Hamra, s'en remet fébrilement à l'État libanais.
21: J'espère qu'on va s'en sortir avec le moins de pertes possible. Il n'y a rien de plus facile que de lancer des hostilités. Mais trouver des solutions, c'est très dur. Ça demande beaucoup de travail. J'espère que l'État libanais réussira par la voie des négociations pour éviter que notre situation ne s'effondre davantage.
0: Hasbaya, aux portes de la ligne jaune, est aussi la ligne de vie des villages frontaliers avec Israël, où les habitants ont refusé d'évacuer. Joseph Makarios, technicien de laboratoire pour l'ONG Amel.
22: Nous sommes dans la région du sud, dans la zone de la frontière. Nous avons mis en place une clinique mobile pour tous les villages qui n'ont pas accès à des médicaments, à un médecin ou à des soins.
0: Malgré les risques, l'ONG libanaise se déplace dans 5 villages encerclés par les troupes israéliennes.
22: Nous évaluons la situation pour savoir si nous pouvons y aller ou non, car chaque jour, la situation sécuritaire change, et même d'heure en heure, le terrain change.
0: Anwar Aboureda est propriétaire du Hasbaya Village Club. Son hôtel a été bombardé à 2 reprises en 2024 et 2026. 3 journalistes qui y dormaient y ont été tués.
23: C'était vraiment déprimant. J'en ai fait des cauchemars sur le fait qu'ils soient morts chez moi.
0: Sa crainte est de vivre une nouvelle occupation israélienne alors que Hasbaya a été occupé des années 80 à 2000.
23: La pire des choses qui puissent nous arriver dans notre région, c'est le retour de l'occupation. La guerre, ça reste mieux que l'occupation. Ils ne sont qu'à 6 km de nous. On a toujours peur d'être de nouveaux occupés. Que nos enfants soient déconnectés de leur patrie, qu'ils ne puissent pas poursuivre leurs études. J'ai peur qu'on perde tout ce qu'on a construit ces 20 dernières années.
0: Malgré la trêve, de nouveaux villages du sud du Liban ont été sommés d'évacuer par Israël. Sophie Guignon, de retour de Hasbaya, RFI.
7: Et à l'instant, au Liban, l'agence d'État fait état de 2 frappes israéliennes au sud de la capitale, Beyrouth. À suivre sur RFI dans 5 minutes, Afrique Midi, toute l'actualité africaine avec Nicolas Brousse. D'ici là, le nouveau film du réalisateur japonais Ryota Nakano, l'auteur de la comédie multiprimée La famille Asada, sortie en 2020. Il revient avec ce film Mon grand frère et moi. Sur le papier, c'est l'histoire, une histoire dramatique, un deuil familial, mais avec une bonne dose d'humour qui transforme les situations tragiques en véritable comédie humaine, Lisa Giroldini.
24: Quand Riko Murai, écrivaine et mère de famille discrète, apprend la mort de Ryo, son grand frère avec qui elle n'était plus en contact, la nouvelle, a priori tragique, la laisse complètement indifférente. Elle accepte à contre-cœur d'aller à l'autre bout du pays, vider l'appartement et organiser les funérailles. Un séjour en compagnie de l'ex-compagne de son frère, où les deux femmes se remémorent ensemble tous les reproches qu'elle faisait à Ryo de son vivant. Un homme dépensier, menteur, défaillant, parfois odieux, mais aussi très touchant, car il aura essayé toute sa vie de faire de son mieux, le réalisateur Ryota Nakano.
2: Je crois que l'être humain, précisément quand il est démuni, quand il se débat, quand il fait des efforts, quand il est confronté à des situations qui le mettent à mal, c'est là où il est à la fois le plus attachant et en même temps un peu ridicule. Il y a un aspect assez cocasse dans ces situations et j'aime les filmer en décalant un peu le point de vue, en ne prenant pas l'événement tragique frontalement, mais en faisant un pas de côté qui permet de voir tous ces traits attachants et finalement assez comiques.
24: Car Mon grand frère et moi est un film drôle. Le personnage de Ryo est interprété par l'excellent Joe Odagiri, en cinquantenaire totalement décalé, qui continue d'apparaître à sa sœur comme une projection mentale jusqu'à la fin du film. On espère tout du long qu'il ne mentait pas pour nuire, mais plutôt par espoir que ses souhaits se réalisent. Grâce à lui, ses proches vivent ensemble des moments joyeux, notamment son ex-femme et leur enfant, et ce, même au moment de sa crémation, le réalisateur Ryota Nakano.
2: J'aime beaucoup ces séquences de réunion au moment de récupérer les ossements suite à la crémation. Je ne sais pas pourquoi, j'ai un tel attachement à ces moments-là. J'en ai vécu durant mon enfance et depuis, ces scènes m'intriguent beaucoup. Je trouve que c'est un moment étonnant, ce moment où on va chercher les restes de la personne décédée. C'est supposé être un moment assez solennel et assez tragique, mais ce dont j'ai envie, c'est de pouvoir montrer des choses inédites qui n'ont peut-être jamais été vues jusqu'à présent. Je ne crois pas qu'il y ait déjà eu au cinéma une séquence où l'on voit une mère apprendre à son enfant comment tenir correctement une paire de baguettes en piochant des ossements.
24: Mon grand frère et moi porte un regard tendre sur les failles de tous ces personnages comme une manière de réhabiliter le droit à l'imperfection et à l'échec dans la société japonaise.
7: Mon grand frère et moi, du réalisateur japonais Ryota Nakano, en salle donc en France. On retrouvera aussi nos spécialistes cinéma, Sophie Torlotin et Elisabeth Le Quéret, tout à l'heure dans tous les cinémas du monde. Émission 15h10 dans Universel, avant bien sûr le grand rendez-vous de Cannes. Afrique Midi avec Nicolas Brousse, toute l'actualité africaine et notamment les obsèques d'Anissé Kané au Cameroun. C'est dans une minute, à tout de suite.
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7: Midi et demi, temps universel, 14h30, ici à Paris, comme promis, Afrique Midi avec vous, Nicolas Brousse, bonjour.
25: Bonjour Charlotte, bonjour tout le monde. Nous serons en direct du Cameroun où se déroulent en ce moment les obsèques de l'opposant Anissé Kané dans son village natal de Bomono. En RDC, l'opposant plusieurs fois candidat à la présidentielle Martin Fayoulou accuse le président Tshisekedi de vouloir se maintenir au pouvoir à tout prix, y compris en profitant de la situation sécuritaire dans l'Est. Réaction à une conférence de presse du chef de l'État qui n'exclut plus de briguer un troisième mandat et évoque un possible report de la présidentielle prévue en 2028 en fonction de la situation dans l'Est. À Madagascar, car l'heure est à la refonte électorale. Les listes sur lesquelles figurent 11 millions d'électeurs vont être entièrement revues et corrigées pour, et c'est l'objectif affiché, disposer d'un registre fiable et sécurisé à la fin de la transition. Football, finale aller de la Coupe de la Confédération ce soir. L'USM Alger reçoit le Zamalek du Caire. Au palmarès, les Égyptiens sont numéro 1, mais les Algériens ont de bonnes raisons de croire en leur chance. Afrique Midi, le grand journal du continent, bienvenue. On tourne ensemble la première page. Cérémonie en cours donc pour les obsèques de l'opposant camerounais Anissé Ekané. Il va être inhumé tout à l'heure à Bomono, son village natal, à une trentaine de kilomètres de la cité portuaire de Douala. Opposant au régime, militant pour le multipartisme au début des années 90, son soutien à Issa Tchiroma Bakary, principal challenger de Paul Biya, dont il contestait la victoire à la dernière présidentielle, lui aura valu d'être arrêté fin octobre de l'année dernière, et c'est en détention qu'il est mort début décembre dernier. Richard Onanena, vous êtes en direct de Bomono, où la levée de corps a eu lieu tôt ce matin, en présence de ses enfants, de ses amis et d'une partie de sa famille politique.
5: Tout à fait. Et au moment même où je prends l'antenne, le corps d'Anissé Ekané s'apprête à quitter l'esplanade de l'école publique de Bomono, où une cérémonie émouvante vient de s'achever en présence de plusieurs hommes politiques, que ce soit Joshua aussi, le président du SDF, parti d'opposition, ou encore Célestin Djamène, qui a préféré être présenté aujourd'hui comme un de ses proches, puisqu'ils ont été ensemble à l'université en Europe et qu'ils ont milité dès leur jeunesse pour le Cameroun. Il a d'ailleurs déclaré qu'Anissé Ekané était un homme debout, un homme de mission, un homme de compromis, mais sans jamais de compromission. A signalé également la présence de Maître Alice Com, qui était porteuse d'un message d'Issa Tchiroma Bakary, ancien candidat à l'élection présidentielle depuis quelques temps en exil. Pour l'homme politique, je cite, Anissé Ekané est un héros mort en martyr pour la nation. On a signalé également l'absence très remarquée du professeur Maurice Kamto, le président du MRC, qui n'a pas fait le déplacement de Bomono.
25: Richard, cette absence n'est pas la seule à cette cérémonie. Il manquait notamment la veuve d'Anissé Ekané.
5: Tout à fait. Et Bomono Ekané est l'un des fils du défunt leader de l'opposition, l'a d'ailleurs regretté, car il sait que ceux qui ne sont pas là, je cite, portent la même douleur. Les trois enfants regrettent les divisions, des divisions qui ont persisté jusqu'à l'enterrement de leur défunt père. Mais pour les proches d'Anissé Ekané, ce dernier est mort en détention pour ses convictions, c'est ce qu'on devrait retenir, ses convictions politiques, et il a prouvé de la plus belle des manières qu'il n'était pas à vendre. L'inhumation aura lieu dans quelques minutes dans la stricte intimité familiale.
25: Richard Onanena, envoyé spécial des RFI en direct de Bomono. Dans le nord-est du Nigeria, l'armée déclare à l'agence France-Presse avoir tué au moins 50 djihadistes lors d'une opération menée en réponse à une attaque du groupe État islamique en Afrique de l'Ouest. Djihadistes qui ont été tués jeudi dans la nuit lorsque l'armée repoussait une attaque coordonnée de l'ISWAP contre le quartier général de la 27e brigade de la ville de Bounigari et le poste de contrôle de cette même ville situé dans l'État de Yobé. Au Mali, le gouvernement refuse de dialoguer avec les groupes armés terroristes, selon les termes du ministre des Affaires étrangères. Fin de non-recevoir, 2 semaines après les attaques sans précédent lancées par le FLA allié au JNIM, qui ont pris le contrôle de plusieurs localités. Ce midi, nous nous rendons dans la région de Mopti. À la fin de ce week-end, Diafarabé sera sous blocus du JNIM depuis 1 an. La situation humanitaire est donc alarmante, à tel point que la commune a lancé un appel à l'aide aux autorités de la transition samedi dernier dans une vidéo qui a été largement relayée sur les réseaux sociaux. Mais pour l'instant, aucune réponse selon des habitants joints par la rédaction en Mandinkan et en Fulfulde, habitants qui manquent littéralement de tout.
9: Personne ne rentre, personne ne sort. Le blocus est total. Tout ce que nous avions ici comme vivres est épuisé. C'est la famine qui s'installe. Nous avons échangé avec les responsables du détachement militaire ici. Ils nous ont promis de nous envoyer des vivres par un convoi prochainement, mais nous attendons toujours. Et cet échange est intervenu après une manifestation des jeunes et des femmes. Là, c'est vraiment le désespoir. Il n'y a plus rien ici. Avant, pendant la période de crue, nous parvenions à faire entrer des vivres par voie fluviale, petit à petit, malgré tous les risques qu'il y avait. Moi-même, j'ai pris une balle lors d'une de ces tentatives. J'ai eu un bras fracturé. Aujourd'hui, ça va beaucoup mieux. Mais ici, c'est la survie totale. Notre seul souhait, c'est d'avoir à manger. C'est tout ce que nous voulons pour l'instant.
25: Au Tchad, 8 ans de prison ferme pour chacun des 8 présidents du groupe d'opposition GCAP. Le verdict a été rendu hier au palais de justice de Djamena. 8 ans car le tribunal a retenu le délit d'association de malfaiteurs et de participation à un mouvement insurrectionnel pour l'ensemble des 8 opposants. Midi Valentin, président du PAPJS, est en plus reconnu coupable de détention illégale d'armes à feu. Notre correspondante à Djamena, Nadia Ben Mafoud, était présente à l'énoncé de ces condamnations.
24: Un verdict rendu une heure avant le début prévu de cette dernière audience et en l'absence des 8 opposants restés à la maison d'arrêt de Cléssoum. Pour les avocats de la défense, la machine judiciaire a été mise en branle pour noyer toutes les voix dissonantes dans le pays. Maître Athanase, porte-parole des avocats de la défense, dénonce un dossier vide.
10: Des infractions n'ont jamais été démontrées par l'accusation portée par M. le procureur de la République. Nous sommes surpris qu'une telle décision soit rendue. 8 ans de prison ferme pour des personnes âgées, c'est un verdict qui s'apparente pratiquement à un assassinat par voie judiciaire.
24: Du côté des partis membres du GCAP, ce verdict suscite l'indignation. Hissène Abdoulaye, porte-parole du parti Les Patriotes, dont le président a été condamné.
11: Les intentions, c'est d'étouffer les voix discordantes, c'est d'étouffer carrément la démocratie, de promouvoir la pensée unique, un parti unique dans notre pays. Mais il faut retenir définitivement qu'il y a un climat de peur et de représailles qui est installé, notamment sur ceux qui militent pour que le Tchad soit un Tchad de justice, d'égalité. Ils sont toujours menacés.
24: Hissène Abdoulaye appelle désormais l'opposition dite démocrate à se retirer du Parlement et du Sénat comme signe de contestation contre la condamnation des 8 présidents du GCAP. Nadia Ben Mafoud, N'Djamena, RFI.
25: Et les avocats de la défense prévoient de faire appel. Le porte-parole du MPS, le parti au pouvoir, n'a pas souhaité réagir. Vous écoutez Afrique Midi sur RFI à 13h37 à Kinshasa où Martin Fayoulou, l'une des figures de l'opposition, accuse le chef de l'État de vouloir se maintenir à tout prix au pouvoir. Réaction hier à la conférence de presse de Félix Tshisekedi mercredi qui accepterait de solliciter un troisième mandat si le peuple le souhaite selon ses termes. Le président a également estimé que les élections prévues en 2028 pourraient ne pas se tenir si la crise sécuritaire dans l'est du pays perdure. Le président de la coalition Lamouka accuse Félix Tshisekedi de vouloir profiter de la situation dans l'est pour ne pas organiser les élections, tout simplement. Mais Martin Fayoulou ne compte pas laisser faire, comme il l'assure au micro de notre correspondant à Kinshasa, Pascal Mouligua.
12: Il n'a pas la capacité de défier le peuple congolais en 2028. S'il n'y a pas élection en janvier 2029, il doit partir. Et nous ferons tout. Nous avons empêché Kabila d'exercer un troisième mandat. Nous allons aussi l'empêcher, lui, Félix Tshisekedi, à avoir un troisième mandat. Les causes sécuritaires à l'Est, il y en avait en 2023 et il a organisé les élections. Et si il y a la guerre à l'Est, qu'est-ce qu'il fait pour terminer cette guerre? Sa priorité, c'est comme s'ils se sont entendus avec M. Kagame pour se diviser les Congos. Il laisse à Kagame l'Est, lui, il prend les autres parties de la République. Ça se voit et c'est comme ça qu'il a poussé des soi-disant professeurs de droit constitutionnel à l'Assemblée nationale pour proposer une loi référendaire pour lui permettre de faire son coup d'État constitutionnel. Nous n'accepterons pas cela. Le peuple congolais n'est pas prêt à laisser Félix Tshisekedi faire n'importe quoi. Il veut demeurer au pouvoir aux dépens des Congolais.
25: Autre chef d'État, autre rencontre avec la presse. En Centrafrique, Faustin Archange Touadéra a échangé avec les professionnels des médias publics et privés hier. Rencontre avec quelques jours de retard puisque c'était à l'occasion de la Journée mondiale de la liberté de la presse. L'occasion de parler des difficultés que traverse le secteur des médias en Centrafrique, mais aussi d'aborder l'actualité nationale, y compris les tensions politiques du moment, notamment les accusations d'acharnement formulées par le président de l'URCA, Anissé Georges Dologuélé. Ce dossier a même été le plat de résistance de ce déjeuner avec la presse. Rolf Sefdomialeux, quels sont les griefs de cet opposant aux autorités centrafricaines?
13: Anissé Georges Dologuélé dénonce le refus des autorités de lui délivrer un passeport ordinaire et de rétablir sa nationalité centrafricaine qu'il n'a jamais perdue selon le Conseil constitutionnel. En réponse, le chef de l'État affirme ne nourrir aucune hostilité à son égard. Selon lui, l'ancien Premier ministre doit simplement respecter les procédures prévues par le Code de la nationalité en adressant une demande officielle de réintégration, ce que l'opposant conteste. Plus de 4 mois après les résultats définitifs de la présidentielle, pas de gouvernement nommé jusqu'ici. Faustin Archange Touadéra reconnaît l'impatience de la population. Il explique ce retard par l'attente des résultats du second tour des législatives et des élections partielles dans certaines circonscriptions. Au cours de cette rencontre, Michael Munzatela, président de l'Union des journalistes centrafricains UJCA, a dénoncé entre autres les violences et intimidations visant les journalistes et plaidé pour la construction d'une maison de la presse. Il a également alerté sur le phénomène des communicants accusés d'alimenter la désinformation et les discours de haine. En réponse, le président Touadéra a appelé les professionnels des médias à faire preuve de responsabilité et de professionnalisme au service de la paix et du développement du pays. Rolf Steve Domialeux, Bangui, RFI.
25: Au Burundi, la prochaine présidentielle aura lieu le 3 mai 2027. L'annonce en a été faite hier par la Commission électorale nationale indépendante. Et déjà, l'opposition burundaise annonce la suspension de sa participation au processus électoral. Florence Maurice, dans leur communiqué conjoint, les signataires exigent l'organisation d'un dialogue national comme préalable à tout rendez-vous électoral.
24: S'engager dans une présidentielle serait prématuré et inopportun, écrivent les signataires. Leur crainte, une répétition du scénario des législatives de 2025, qu'ils avaient alors dénoncé de nombreuses irrégularités et déplorent qu'aucune réforme n'ait été menée depuis. D'où leur demande d'un dialogue politique national pour, disent-ils, tirer les leçons du passé. Olivier Nkurunziza, secrétaire général du parti Uprona.
14: Si les élections seront organisées comme nous l'avons vu en 2025, participer alors, ça sera le mensonge, ça sera encore provoquer des problèmes au niveau de la cohésion sociale, parce que même la CENI qui organise n'est pas indépendante aujourd'hui. Il faut quand même qu'on en discute et nous puissions nous rassurer effectivement que cette fois-ci, ils sont libres.
24: Dorian Munezero déplore cette position. Elle est secrétaire nationale du parti au pouvoir, le CNDD-FDD, chargée de la communication.
15: C'est dommage, hein. Le CNDD-FDD est fermement attaché au pluralisme politique, mais une démocratie mature comme le croyons au Burundi ne peut pas fonctionner sous la menace permanente du boycott à chaque cycle électoral. Il y a toujours quelque chose qui ne va pas. Les conditions ont toujours leur participation. Donc c'est un peu dommage pour la démocratie burundaise.
24: Pour l'instant, le gouvernement n'a pas réagi à cette demande de dialogue. Le CNDD-FDD a en revanche investi son candidat pour la présidentielle en avril dernier, l'actuel président Évariste Ndayishimiye.
25: Florence Maurice, un élément de contexte avant de refermer ce dossier. L'année dernière, la candidature aux législatives d'Agathon Rwasa, l'un des principaux opposants, ancien président du CNL, avait été écarté par la CENI. À Madagascar, on efface tout et on recommence. La commission électorale indépendante met tout à plat pour actualiser et fiabiliser les listes électorales. Refonte essentielle pour restaurer la confiance des citoyens qui seront appelés à se prononcer dès l'année prochaine, après la transition. La CENI a dévoilé son calendrier, référendum constitutionnel en juin 2027, suivi d'une présidentielle en octobre de la même année. Avec cette annonce cette semaine, c'est donc le début du compte à rebours pour la transition lancée après la chute d'Angela Zoel en octobre dernier. À Madagascar, Aurélie Couman nous en dit plus.
16: 11 mois pour reconstruire entièrement le fichier électoral. C'est le défi que s'est fixé la CENI qui prévoit d'effacer toutes les bases de données existantes pour les reconstituer de zéro à partir des plus petites subdivisions administratives du pays. Une refonte présentée comme indispensable par son président Thierry Rakotonarive qui promet une nouvelle méthode de travail.
17: On va utiliser des modes opératoires vraiment transparents. On va instaurer au niveau de chaque Fukutan un comité local de recensement des électeurs. Et dans ce comité, on invite tout le monde, les représentants des partis politiques, les représentants des sociétés civiles, à y participer.
16: Mais l'institution part de loin. Dans un pays marqué par une transition politique encore fragile et une jeunesse qui a fait tomber le précédent pouvoir, la CENI doit reconquérir une partie de l'opinion. Thierry Rakotonarive dit en être conscient.
17: On va essayer de faire tout nos possibles pour regagner cette confiance-là. Et nous allons essayer de travailler seulement avec notre conscience professionnelle. Nous avons déjà dit à la population que nous allons travailler conformément aux lois et règlements en vigueur avec une transparence effective et des modes opératoires inclusifs.
16: La communauté internationale qui a validé le délai de transition de 24 mois attend désormais des élections libres et transparentes. Premier test, le référendum constitutionnel de juin 2027. Aurélie Couman, Antananarive. RFI.
25: La page sport d'Afrique Midi est consacrée au football avec ce samedi à 19h temps universel, la finale aller de la Coupe de la Confédération. L'USM Alger reçoit le Zamalek du Caire, l'un des géants d'Afrique en termes de palmarès, vainqueur notamment de cette compétition en 2019 et 2024. Et pourtant, pas forcément de quoi effrayer l'USMA, lauréate en 2023. Alors les Algérois sont bien décidés à prendre une option à domicile avant le match retour dans 8 jours au Caire. Confirmation avec notre correspondant Sofiane Anani.
18: L'USM Alger arrive dans cette finale avec le plein de confiance après son succès en finale de la Coupe d'Algérie face au Serbe Belouizdad. Sacré en 2023, les Rouges et Noirs veulent désormais inscrire une deuxième étoile africaine à leur palmarès. Pour l'entraîneur sénégalais Lamine Diaye, la concentration reste totale avant ce choc face à l'un des clubs les plus titrés du continent.
19: C'est une grande équipe qu'on va rencontrer. Il n'y a aucune équipe au monde qui est invincible. Ceci dit, on est prêt
1: En tout cas, on découdre, on se battra, on donnera tout ce qu'on a dans le ventre. Il faudra qu'à la fin de ce match-là, que nos chances de remporter ce trophée restent intactes.
18: Les joueurs, eux aussi, mesurent l'importance de l'événement à l'image de l'Ivoirien Dramane Kamagaté.
19: Une première finale pour moi en continental. Ça demande d'être motivé. J'espère qu'on va la ramener. J'espère qu'on va donner le meilleur de nous ce samedi et ramener la première victoire et aller chercher le reste en Égypte.
18: Porté par tout un stade et par une expérience accumulée ces dernières années sur la scène africaine, le club algérois espère écrire un nouveau chapitre glorieux de son histoire. Sofiane Anani, Alger RFI.
25: Usma Zamalek, c'est donc 19h temps universel, 20h heure d'Alger. Pour l'heure, il est presque 12h47 TU.
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25: Samedi 9 mai, merci de rester avec nous pour la partie magazine. Nous rejoignent la rédaction de Jeune Afrique qui fait sa une sur les turbulences à la tête du Sénégal. Newton Ahmed Barry, notre éditorialiste dont le regard se pose sur la guerre au Moyen-Orient et sa gestion, pour ne pas dire sa non-gestion par Donald Trump. Et puis Jennifer Lufo, notre gameuse qui nous promet rien de moins qu'une vie de rêve. À la une de Jeune Afrique, les tensions de plus en plus perceptibles entre le président sénégalais et son premier ministre. Sophie Pouzrat en parle avec François Soudan, le directeur de la rédaction de JIA.
21: François Soudan, bonjour.
22: Bonjour Sophie.
21: Mehdiba, Mariem Soumaré et Herman Boko, qui signent une série d'articles consacrés à ce sujet, parlent d'un point de non-retour. Pourquoi un tel constat ?
22: Alors, les premiers signes de tension entre les deux hommes, ils sont apparus 3 ou 4 mois à peine après leur accession au pouvoir en avril 2024, au point d'ailleurs qu'il est permis de se demander si le fameux slogan électoral « Diomaye Sessonko » n'était pas dès le début une simple illusion. Mais là, c'est la première fois que le président Faye, dans une interview télévisée le 2 mai au soir, répond aussi directement au coup que lui porte depuis des mois le Premier ministre Sonko et les cadres de son parti PASTEF. Un Ousmane Sonko à qui Bassirou Diomaye Faye rappelle qu'il est sur un siège éjectable, hein, s'il ne me satisfait plus, je nommerai un autre Premier ministre, dit-il, tout en fustigeant la tendance de son camarade à se prendre pour un messie. Clairement, Sophie, un stade a été franchi et la cohabitation au sommet de l'État sénégalais n'est plus une hypothèse, c'est une réalité quotidienne.
21: Et alors, comment s'organisent les deux camps dans le cadre de cette cohabitation ?
22: Alors, les hostilités, si je puis dire, étant désormais ouvertes, chaque camp

0: africaine qui ne l'a jamais perdu selon le Conseil constitutionnel. En réponse, le chef de l'État affirme ne nourrir aucune hostilité à son égard. Selon lui, l'ancien Premier ministre doit simplement respecter les procédures prévues par le Code de la nationalité en adressant une demande officielle de réintégration, ce que l'opposant conteste. Plus de 4 mois après les résultats définitifs de la présidentielle, pas de gouvernement nommé jusqu'ici. Fausté Akonjo Touadéra reconnaît l'impatience de la population. Il explique ce retard par l'attente des résultats du second tour des législatives et des élections partielles dans certaines circonscriptions. Au cours de cette rencontre, Michael Munzatela, président de l'Union des journalistes centrafricains UJCA, a dénoncé entre autres les violences et intimidations visant les journalistes et plaidé pour la construction d'une maison de la presse. Il a également alerté sur le phénomène des communicants accusés d'alimenter la désinformation et les discours de haine. En réponse, le président Touadéra a appelé les professionnels des médias à faire preuve de responsabilité et de professionnalisme au service de la paix et du développement du pays. Rolf Steve Domiale, Bangui, RFI.
1: Au Burundi, la prochaine présidentielle aura lieu le 3 mai 2027. L'annonce en a été faite hier par la Commission électorale nationale indépendante. Et déjà, l'opposition burundaise annonce la suspension de sa participation au processus électoral. Florence Maurice, dans leur communiqué conjoint, les signataires exigent l'organisation d'un dialogue national comme préalable à tout rendez-vous électoral.
2: S'engager dans une présidentielle serait prématuré et inopportun, écrivent les signataires. Leur crainte, une répétition du scénario des législatives de 2025, qu'ils avaient alors dénoncé de nombreuses irrégularités et déplorent qu'aucune réforme n'ait été menée depuis. D'où leur demande d'un dialogue politique national pour, disent-ils, tirer les leçons du passé. Olivier Nkurunziza, secrétaire général du parti Uprona.
3: Si les élections seront organisées comme nous l'avons vu en 2025, participer alors, ça sera le mensonge, ça sera encore provoquer des problèmes au niveau de la cohésion sociale, parce que même la CENI qui organise n'est pas indépendante aujourd'hui. Il faut quand même qu'on en discute et nous puissions nous rassurer effectivement que cette fois-ci, ils sont libres.
2: Doriane Munezero déplore cette position. Elle est secrétaire nationale du parti au pouvoir, le CNDD-FDD, chargée de la communication.
4: C'est dommage, hein, le CNDD-FDD est fermement attaché au pluralisme politique, mais une démocratie mature comme le croyons au Burundi ne peut pas fonctionner sous la menace permanente du boycott à chaque cycle électoral. Il y a toujours quelque chose qui ne va pas et conditionne toujours leur participation. Donc c'est un peu dommage pour la démocratie burundaise.
2: Pour l'instant, le gouvernement n'a pas réagi à cette demande de dialogue. Le CNDD-FDD a en revanche investi son candidat pour la présidentielle en avril dernier, l'actuel président Évariste Ndayishimiye.
1: Florence Maurice, un élément de contexte avant de refermer ce dossier. L'année dernière, la candidature aux législatives d'Agathon Rwasa, l'un des principaux opposants, ancien président du CNL, avait été écarté par la CENI. À Madagascar, on efface tout et on recommence. La commission électorale indépendante met tout à plat pour actualiser et fiabiliser les listes électorales. Refonte essentielle pour restaurer la confiance des citoyens qui seront appelés à se prononcer dès l'année prochaine après la transition. La CENI a dévoilé son calendrier, référendum constitutionnel en juin 2027, suivi d'une présidentielle en octobre de la même année. Avec cette annonce cette semaine, c'est donc le début du compte à rebours pour la transition lancée après la chute d'Ange Radzoel en octobre dernier. À Madagascar, Aurélie Couman nous en dit plus.
5: 11 mois pour reconstruire entièrement le fichier électoral. C'est le défi que s'est fixé la CENI qui prévoit d'effacer toutes les bases de données existantes pour les reconstituer de zéro à partir des plus petites subdivisions administratives du pays. Une refonte présentée comme indispensable par son président Thierry Rakotonarive qui promet une nouvelle méthode de travail.
6: On va utiliser des modes opératoires vraiment transparents. On va instaurer au niveau de chaque Fukutan un comité local de recensement des électeurs. Et dans ce comité, on invite tout le monde, les représentants des partis politiques, les représentants des sociétés civiles, à y participer.
5: Mais l'institution part de loin. Dans un pays marqué par une transition politique encore fragile et une jeunesse qui a fait tomber le précédent pouvoir, la CENI doit reconquérir une partie de l'opinion. Thierry Rakotonarive dit en être conscient.
6: On va essayer de faire tout nos possibles pour regagner cette confiance-là. Et nous allons essayer de travailler seulement avec notre conscience professionnelle. Nous avons déjà dit à la population que nous allons travailler conformément aux lois et règlements en vigueur avec une transparence effective et des modes opératoires inclusifs.
5: La communauté internationale qui a validé le délai de transition de 24 mois attend désormais des élections libres et transparentes. Premier test, le référendum constitutionnel de juin 2027.

0: Aurélie Couman, Antananarive, RFI.
1: La page sport d'Afrique Midi est consacrée au football avec ce samedi à 19h temps universel, la finale aller de la Coupe de la Confédération. L'USM Alger reçoit le Zamalek du Caire, l'un des géants d'Afrique en termes de palmarès, vainqueur notamment de cette compétition en 2019 et 2024. Et pourtant, pas forcément de quoi effrayer l'USMA, lauréate en 2023. Alors les Algérois sont bien décidés à prendre une option à domicile avant le match retour dans 8 jours au Caire. Confirmation avec notre correspondant Sofiane Anani.
2: L'USM Alger arrive dans cette finale avec le plein de confiance après son succès en finale de la Coupe d'Algérie face au Serbe Belouizdad. Sacré en 2023, les Rouges et Noirs veulent désormais inscrire une deuxième étoile africaine à leur palmarès. Pour l'entraîneur sénégalais Lamine Ndiaye, la concentration reste totale avant ce choc face à l'un des clubs les plus titrés du continent.
3: C'est une grande équipe qu'on va rencontrer. Il n'y a aucune équipe au monde qui est invincible. Ceci dit, on est prêt. En tout cas, on découvre, on se battra, on donnera tout ce qu'on a dans le ventre. Il faudra qu'à la fin de ce match-là, que nos chances de remporter ce trophée restent intactes.
2: Les joueurs, eux aussi, mesurent l'importance de l'événement à l'image de l'Ivoirien Draman Kamagaté.
4: Une première finale pour moi continentale. Ça demande d'être motivé. J'espère qu'on va la ramener. J'espère qu'on va donner le meilleur de nous ce samedi et ramener la première victoire et aller chercher le reste en Égypte.
2: Porté par tout un stade et par une expérience accumulée ces dernières années sur la scène africaine, le club algérois espère écrire un nouveau chapitre glorieux de son histoire. Sofiane Anani, Alger RFI.
1: USMA Zamalek, c'est donc 19h temps universel, 20h heure d'Alger. Pour l'heure, il est presque 12h47 TU.
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1: Samedi 9 mai, merci de rester avec nous pour la partie magazine. Nous rejoignent la rédaction de Jeune Afrique qui fait sa une sur les turbulences à la tête du Sénégal. Newton Ahmed Barry, notre éditorialiste dont le regard se pose sur la guerre au Moyen-Orient et sa gestion, pour ne pas dire sa non-gestion par Donald Trump. Et puis Jennifer Lufo, notre gameuse qui nous promet rien de moins qu'une vie de rêve. À la une de Jeune Afrique, les tensions de plus en plus perceptibles entre le président sénégalais et son premier ministre. Sophie Pouzrat en parle avec François Soudan, le directeur de la rédaction de JIA.
6: François Soudan, bonjour.
7: Bonjour Sophie.
6: Mediba, Mariem Soumaré et Herman Boko, qui signent une série d'articles consacrés à ce sujet, parlent d'un point de non-retour. Pourquoi un tel constat ?
7: Alors, les premiers signes de tension entre les deux hommes, ils sont apparus 3 ou 4 mois à peine après leur accession au pouvoir en avril 2024, au point d'ailleurs qu'il est permis de se demander si le fameux slogan électoral « Diomaye Sessonko » n'était pas dès le début une simple illusion. Mais là, c'est la première fois que le président Faye, dans une interview télévisée le 2 mai au soir, répond aussi directement au coup que lui porte depuis des mois le Premier ministre Sonko et les cadres de son parti PASTEF. Un Ousmane Sonko à qui Bassirou Diomaye Faye rappelle qu'il est sur un siège éjectable, hein, s'il ne me satisfait plus, je nommerai un autre Premier ministre, dit-il, tout en fustigeant la tendance de son camarade à se prendre pour un messie. Clairement, Sophie, un stade a été franchi et la cohabitation au sommet de l'État sénégalais n'est plus une hypothèse, c'est une réalité quotidienne.
6: Et alors, comment s'organisent les deux camps dans le cadre de cette cohabitation ?
7: Alors, les hostilités, si je puis dire, étant désormais ouvertes, chaque camp peaufine sa stratégie avec en perspective les élections locales de 2027 et bien sûr la présidentielle de 2029. Ousmane Sonko, qui pensait à tort que Diomaye Faye se comporterait en président de transition et en doublure docile, joue sur son charisme, sa popularité, son contrôle de l'Assemblée nationale et le soutien d'un parti dont les militants estiment que le pouvoir devra lui revenir de droit dans 3 ans. De son côté, le président Faye s'efforce de structurer une coalition en dehors du PASTEF, au sein duquel il est très affaibli, en ciblant notamment les élus des communes périphériques. Il joue aussi sur ses prérogatives régaliennes, qui ne sont pas minces dans un régime semi-présidentiel, sur son image beaucoup plus rassurante que celle de Sonko auprès des bailleurs de fonds. Et il s'entoure d'une équipe de collaborateurs fidèles, d'où les éléments pro-Sonko ont tous été écartés, le dernier en date étant le porte-parole de la présidence Sousénouli, limogé le 30 avril, Sophie.
6: Alors François, le Sénégal s'installe-t-il dans une crise politique durable ? Quels sont les scénarios envisageables ?
7: Alors l'hypothèse d'une réconciliation entre les deux hommes étant désormais très peu probable, tous les scénarios de rupture sont possibles. Le président peut effectivement congédier Ousmane Sonko et nommer un autre Premier ministre, lequel aurait à affronter une majorité hostile à l'Assemblée. Il peut aussi dissoudre cette Assemblée, ce sera possible à partir du mois de décembre, en espérant fracturer le PASTEF à ses risques et périls. Le Premier ministre peut démissionner et on peut aussi envisager le fait que la cohabitation actuelle devienne pérenne. Le problème, Sophie, c'est que les Sénégalais se demandent qui dirige réellement le pays et que cette crise larvée aux allures de lutte fratricide nuit à la prise en charge des vrais problèmes. Le mécontentement social est perceptible, il y a beaucoup de promesses de réformes qui sont en panne. L'économie ne se porte pas bien avec un taux de croissance révisé à la baisse à 2,2% et une dette cachée héritée de 13 milliards de dollars qui empêche la reprise d'un programme d'aide avec le FMI. Cette chronique d'un divorce annoncé au sommet de l'État, elle est tout sauf une bonne nouvelle pour le Sénégal.
6: Et le Sénégal et son actualité politique, ce sera retrouvé dans les pages de Jeune Afrique. Merci beaucoup François Soudan.
1: Le directeur de la rédaction de Jeune Afrique avec Sophie Pouzrat. Mmh. 14h50 dans nos studios à Paris, c'est l'heure d'accueillir notre éditorialiste Newton Ahmed-Bari. Conclue initialement pour 15 jours, la trêve dans la guerre contre l'Iran par les États-Unis et Israël joue finalement les prolongations, bientôt un mois, une trêve étendue mais qui ne cède pas la place à la paix.
8: Le triomphalisme des premières heures, qui un temps s'éloignait, pourrait revenir. Un petit rappel tout de même, la première semaine euphorique de Trump, qui sentait la victoire au bout des doigts. Sur une échelle de 1 à 10, nous sommes à 15, disait-il tout heureux. Sauf que la supériorité militaire dans les guerres, quand il y a une asymétrie aussi grande que celle qui sépare les protagonistes du conflit iranien, ne garantit pas la victoire au plus fort. Depuis le mythe de David face à Goliath, c'est quasiment une vérité biblique. Deux mois après, une trêve qui ne finit pas de durer, Trump cherche désespérément une souricière pour une sortie honorable. Il y a bien des négociations sous l'égide du Pakistan et peut-être même un accord attendu aujourd'hui. Toute chose qui pourrait nous sévrer sans regret des logoréiques trumpiennes du tout et son contraire et sans coup férir. Des incohérences qui seraient, selon certains experts, une stratégie militaire.
1: D'accord, mais à force, ces incohérences ne vont-elles pas démonétiser Donald Trump ?
8: Pour l'instant, il tient le monde en haleine. Il surjoue les rôles tantôt coué. Tout va bien, il attend, même dit-il sous peu, une lettre de l'Iran. Tantôt Alvin York, ce héros américain de la 82e division de la All-American de la bataille de la Meuse Argonne en France en septembre 1918, pacifiste devenu malgré lui héros de guerre, en décimant à lui seul une section allemande contribuant à la victoire de la triple entente sur la triple alliance, un petit précis d'histoire. Hier, c'était le 8 mai. Revenons à l'instant, Trump n'est pas York, et le vaudeville dont il est l'unique acteur commence à lasser. Le monde entier croule sous les coups des hydrocarbures qui flambent. Un Moyen-Orient, chaque jour désemparé, craint de se retrouver seul face à un Iran blessé mais pas vaincu. À Tel Aviv, on est encore plus dans l'embarras. Trump fait peur.
1: Newton Ahmed, s'il ne rassure plus, alors comment sortir de cette guerre ?
8: À force d'exiger et de ne rien obtenir en retour des passes d'Aran, Donald Trump est face à un dilemme. Reprendre la guerre ne semblant plus possible, s'enliser dans des opérations ponctuelles, celles qu'il appelle lui-même « tape amicale », ou se contenter d'un accord sur Hormuz pour se tirer d'affaire dans un premier temps et remettre les discussions sur les raisons qui ont provoqué la guerre à plus tard. Selon Axios, ce média américain très informé de ce qui se passe à la Maison-Blanche, un accord serait proche avec les Iraniens. Un accord en 14 points, dont un des articles a les allures d'un troc. Les Américains débloquent le détroit d'Hormuz en contrepartie d'un engagement des Iraniens d'observer un moratoire sur l'enrichissement d'uranium, avec en prime la levée des sanctions et le déblocage des milliards iraniens gelés dans les banques américaines. Tant de générosité qui ne semble pas faire tourner la tête aux passes d'Aran. Trump, plus que jamais taco, Trump se dégonfle toujours, qui attend Godot. La France, avec sa coalition d'une quarantaine de pays, pourrait peut-être lui sauver la face. Son porte-avions, le Charles de Gaulle, est arrivé dans le golfe d'Aden. Les Français, qui savent parler mieux aux Iraniens, pourraient peut-être les convaincre d'accepter un accord pour Trump. Les Iraniens qui espéraient la liberté sont les plus grands oubliés de cette guerre, qui à ce stade est une guerre pour rien.
1: Le regard toujours acéré de Newton Ahmed Barry à retrouver sur notre application RFI Pure Radio. Allez, posez votre console, on arrête de jouer à Tetris. Bienvenue dans le game avec Jennifer Lufaux. Et cette semaine, bienvenue dans une vie de rêve.
9: Alors, je peux pas trop vous aider dans la vraie vie, mais par contre, c'est bien la promesse du nouveau jeu Tomodachi Life, une vie de rêve, qui cartonne sur les réseaux sociaux depuis sa sortie en avril dernier. Ça m'a rendue curieuse, alors découvrons ensemble pourquoi il est si populaire. Comme vous l'entendez dans cette chanson du rappeur japonais Yuki Chiba, signifie « ami » au pluriel. C'est le nom de ce jeu publié par Nintendo, qui est d'abord paru en 2014, puis fait son grand retour 12 ans plus tard avec cette nouvelle version Tomodachi Life, une vie de rêve.
10: Les habitants qui vivent sur cette île sont des mi. Vous pouvez les créer en vous inspirant de vos proches, de vos idoles, ou encore de qui vous voulez.
9: Vous l'aurez compris, Tomodachi Life est un jeu de simulation de vie dans lequel vous êtes en quelque sorte le maire d'une île dont il faut prendre soin des habitants en les habillant, en les nourrissant, etc. Mais ce sont eux qui créent des liens entre eux, vous laissant observer leurs interactions. Vos mis que vous pouvez personnaliser à souhait peuvent tomber amoureux, se marier, se disputer, faire des bébés et bien plus encore. Mais l'une des choses qui rend une vie de rêve encore plus drôle, c'est la possibilité de créer des sujets de conversation absolument farfelus.
11: J'aimerais bien parler un peu avec toi. Ça te dirait qu'on échange nos idées sur la fin du capitalisme? La fin du capitalisme et le sanglier ont un lien très fort, tu ne penses pas?
1: Ah oui, là on est sur des discussions plutôt improbables, mais alors comment sont-elles rendues possibles?
9: Eh bien, pour arriver à créer ces moments, le jeu vous demandera de proposer des mots et sujets de conversation qui y seront ensuite intégrés. Bon, je vous épargne le nombre de vidéos pipi, caca et j'en passe que j'ai dû regarder pour trouver un extrait convenable pour l'antenne. Frappant dans Tomodachi Life, une vie de rêve, est la personnalisation de vos mis. En effet, de nombreux joueurs s'attellent à y créer des physiques de stars, d'autres à ajouter des éléments qui n'existent pas dans la vraie vie. Vous pouvez par exemple y faire des dessins qui vivront leur propre vie dans le jeu. Dernier point, le monde de Une vie de rêve est bien plus vaste que le précédent. C'est l'une des améliorations majeures du jeu, puisque vos mis peuvent également désormais être dans un couple homosexuel et vivre en colocation. Et puis le mode de décoration intérieure et de l'île est bien plus avancé que dans le premier jeu.
1: Jennifer, c'est donc un jeu assez prometteur, mais le sera-t-il dans la durée?
9: Eh bien, ce n'est pas certain. On peut effectivement le critiquer pour le fait qu'il repose essentiellement sur la créativité des joueurs et ne proposerait donc pas assez de contenu. Mais en y jouant, on comprend pourquoi Tomodachi Life fait le buzz. Après tout, dans un monde ultra connecté où la solitude et l'isolement social sont courants, on comprend quiconque aurait envie de rêver d'amitié. Alors si tout cela vous parle, Tomodachi Life, une vie de rêve, est disponible sur la Nintendo Switch 1 et 2.
1: Et amateurs de jeux vidéo, outre la chronique de Jennifer Lufaux, dont tous les épisodes sont disponibles sur RFI.fr, allez jeter une oreille sur l'invité Afrique de ce samedi, car le sommet Africa Forward s'ouvrira lundi sur les industries culturelles et créatives dont fait partie le jeu vidéo. Et l'Afrique inspire de plus en plus les développeurs du continent, mais pas seulement. Exemple donc avec notre invité à retrouver sur notre site internet. C'est la fin de cette édition d'Afrique Midi qui elle aussi se réécoute quand vous le voulez. Édition mise en onde par Benoît Raymond, rédaction en chef Karine Franck avec Cécile Périllard. On va marquer une pause, une minute, pas plus, et ce sera tout de suite le retour de l'actualité. Merci de votre fidélité à la Radio du Monde.
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18: RFI, merci d'être avec nous. Il est pile midi en temps universel, 14h ici à Paris. Le tour du monde de l'actualité de Budapest à Moscou en passant par Téhéran et Yaoundé. Bonjour, bienvenue.
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18: Le drapeau bleu étoilé européen va faire son retour sur le Parlement de Hongrie après 12 ans d'absence. Annonce en ce jour d'investiture de Peter Madiar, élu nouveau Premier ministre, le tombeur de Viktor Orban. Les attentes sont énormes, les défis aussi. Le chercheur Paul Gradvol sera notre invité. Une parade sous haute sécurité et en mode dégradé sur la place Rouge à Moscou. Commémoration en ce 9 mai pour marquer la victoire de l'URSS contre l'Allemagne nazie. Vladimir Poutine s'en est pris à l'OTAN. Alerte à la marée noire dans le Golfe sur fond d'offensive israélo-américaine contre Téhéran. Une nappe de pétrole a été détectée au large de l'île iranienne de Karg.
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18: À suivre aussi au Cameroun, les obsèques d'Anissé Ekané ce samedi, 5 mois après le décès de l'opposant en détention. Afrique Midi, toute l'actu africaine, ce sera dans une demi-heure. Happy birthday, Sir David Attenborough. C'est une icône au Royaume-Uni, célèbre pour ses documentaires sur la nature. Il a fêté son centenaire en grande pompe. Et puis les sports, le basket. Et une fois de plus, Wemby Superstar. Oui, c'est un premier pas symbolique du retour de la Hongrie vers l'Europe après l'élection du nouveau Premier ministre, Peter Madiar. Le drapeau européen sera donc de nouveau hissé sur le Parlement hongrois. Annonce de sa nouvelle présidente, et cela avant la prestation de serment de Peter Madiar, qui va débuter là d'ici une petite heure à Budapest, un mois après sa victoire écrasante face au nationaliste Viktor Orban. Thaïs Moreau, le Parlement est donc réuni là en ce moment, et cette investiture, c'est un renouveau pour le pays.
20: L'image forte à Budapest ce matin, ce sont ces festivités à l'intérieur et l'extérieur du Parlement, des drapeaux et de la musique qui rendent hommage à l'appartenance de la Hongrie à l'Union européenne, sans oublier les références à l'importante minorité rome et aux minorités hongroises vivant dans les pays voisins. La session a été ouverte par le président hongrois devant une assemblée nationale presque entièrement renouvelée. Le parti de Peter Madiar a remporté 141 sièges sur 190. La cérémonie est retransmise sur écran géant à l'extérieur du Parlement devant des centaines de Hongrois. L'investiture aura lieu d'ici une heure. Le futur Premier ministre Peter Madiar s'adressera ensuite à la foule. Dans les rues de la capitale, une grande fête populaire est prévue et jusque tard dans la soirée pour célébrer ce tournant pour le pays après 16 ans de règne du nationaliste Viktor Orban. Et les défis à relever sont nombreux pour ce conservateur pro-européen, à commencer par la lutte contre la corruption et le rapatriement des fonds européens. C'est en tout cas ce qu'a annoncé le futur ministre de l'économie et de l'énergie ce matin devant le Parlement.
18: Thaïs Moreau est le président du Conseil européen. Salue un nouveau chapitre dans l'histoire de la Hongrie. On va revenir dans une dizaine de minutes avec notre invité sur cette investiture, notamment sur la position du Premier ministre élu vis-à-vis de l'Union européenne, de l'Ukraine ou encore de Moscou. La Russie et les commémorations annuelles du 9 mai pour marquer la victoire de l'URSS sur l'Allemagne nazie en 1945, avec un défilé tout à l'heure en mode dégradé sur la place Rouge, plus sobre que d'habitude, plus modeste, pas de blindés, pas de missiles, une liste d'invités réduite et aucun journaliste de pays qualifié d'inamical. Dans son discours, Vladimir Poutine a qualifié la guerre en Ukraine de cause juste. Il s'en est pris à l'OTAN. Et à Nissa El Jabri, il a amplifié le parallèle entre la guerre en Ukraine et la Seconde Guerre mondiale.
19: Tireurs d'élite sur les tours du Kremlin, défilé limité à la place du matériel militaire, absent pour la première fois en près de 20 ans, un long clip, presque un quart d'heure, de la télévision russe, dédié à des images romantisées de la guerre en cours et faisant la démonstration du potentiel militaire russe, drones, système de surveillance radar et long développement sur le potentiel nucléaire, images des sous-marins à l'appui. Dans son bref discours annuel, Vladimir Poutine a lui à nouveau dressé le parallèle entre la Seconde Guerre mondiale et son opération spéciale.
21: L'exploit de la génération victorieuse inspire les soldats qui accomplissent aujourd'hui les missions d'une opération militaire spéciale. Ils font face à une force agressive armée et soutenue par l'ensemble de l'OTAN. Et malgré cela, nos héros continuent d'avancer. Aux côtés des soldats russes se trouvent des ouvriers, des concepteurs, des ingénieurs, des scientifiques, des inventeurs. Ils perpétuent les traditions de leurs prédécesseurs. Nous sommes unis, la victoire a toujours été et sera toujours nôtre.
19: Les Nord-Coréens qui ont participé à la bataille de Koursk étaient présents au défilé et pour la première fois aux côtés de Vladimir Poutine, non pas les vétérans de la Seconde Guerre mondiale, mais des soldats ayant participé à la guerre en Ukraine dès 2022. Anis El-Jabri, Moscou, RFI.
18: Et en ce jour de commémoration, le président russe a reçu à Moscou le premier ministre slovaque, Robert Fico. Un déplacement du dirigeant européen critiqué par le chancelier allemand Friedrich Merz. J'ajoute qu'un cessez-le-feu de 3 jours entre Moscou et Kiev a été annoncé à l'occasion de ces célébrations annoncées par Donald Trump jusqu'à lundi. Les préparatifs de l'arrivée du MV Ondus aux Canaries, ce bateau de croisière touché par l'antivirus. Il devrait arriver ce dimanche matin dans l'archipel espagnol. Une partie de l'équipage restera à bord, selon le ministère espagnol de la Santé. Des vols de rapatriement de passagers sont déjà prévus vers les États-Unis, le Royaume-Uni et 5 pays de l'Union européenne, dont la France. Le directeur général de l'Organisation mondiale de la Santé est arrivé là en Espagne pour coordonner les opérations. Il vient de dire aux habitants de Tenerife que le risque lié au navire était faible.
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18: Le cessez-le-feu toujours très théorique au sud du Liban. L'armée israélienne a de nouveau appelé aujourd'hui à une évacuation immédiate de plusieurs villages, 9 localités, et cela avant des frappes dans la région contre le Hezbollah. Parallèlement, le scénario d'une marée noire se confirme dans le Golfe. Une nappe de pétrole a été détectée en Iran. Au large de l'île de Karg, c'est le principal terminal pétrolier du pays. Il s'agit d'une des plus vastes nappes de pétrole dans la région depuis le début de la guerre menée par les États-Unis et Israël, donc le 28 février, Nicolas Feldman.
22: Oui, et les images satellites ne laissent aucun doute. On y voit en pleine mer une tache grisâtre qui s'étend sur plus de 50 km². D'après un organisme spécialisé dans la surveillance, ce sont plus de 3000 barils de pétrole qui auraient été rejetés dans les eaux du Golfe. La cause exacte de cette marée noire reste inconnue, mais plusieurs pistes sont évoquées. Il y a d'abord ces frappes américaines et israéliennes des dernières semaines. Elles auraient pu endommager des installations iraniennes de pétrole et entraîner une fuite. Mais il y a aussi le blocus naval imposé par Washington sur le détroit d'Ormuz. Avec ce blocus, les pétroliers ne peuvent plus partir, les capacités de stockage sont saturées et les infrastructures iraniennes déjà vétustes pourraient avoir cédé. Enfin, il y a une autre option. Une source interrogée ce matin évoque la possible fuite à bord d'un vieux navire iranien utilisé justement pour stocker du pétrole en mer. Voilà, pas de réponse pour le moment, ni d'explication officielle du côté de Téhéran. En attendant, cette nappe de pétrole dérive vers le sud, en direction des eaux saoudiennes. Des spécialistes redoutent désormais une catastrophe environnementale.
18: Nicolas Feldman, par ailleurs, l'Iran a mis en doute le sérieux, je cite, des États-Unis dans les discussions en cours pour une issue du conflit au Moyen-Orient. Le coup d'envoi de la tournée africaine d'Emmanuel Macron, aujourd'hui en Égypte, avant un sommet Afrique-France organisé, ce sera au Kenya. Le président français inaugure ce samedi un nouveau campus de l'Université de la Francophonie à Alexandrie. Il doit aussi s'entretenir avec le président Abdel Fattah al-Sissi. Centenaire, mais avec 70 ans de carrière au Royaume-Uni, David Attenborough a fêté son anniversaire en grande pompe. C'est l'une des personnalités préférées des Britanniques. Il est célèbre pour ses documentaires sur la nature, documentaires animaliers à la télévision. C'est une véritable icône chez vous, Emeline Vin.
23: Hedgehogs,
0: can eat up to 100 grams of food in a night.
3: Une voix reconnaissable entre mille, une fascination jamais érodée pour les minuscules rongeurs des campagnes anglaises, comme pour les plus grands cétacés des mers des pôles. En 70 ans de carrière, David Attenborough a produit et présenté des dizaines de documentaires télévisés qui ont rendu la nature et la biodiversité accessibles pour des générations de Britanniques. Passionné par toutes les espèces, par les merveilles de la planète, ce naturaliste utilise sa notoriété pour sensibiliser sur la nécessité de protéger la nature. Le prince William, qui partage son combat écologiste, a tenu à lui rendre hommage pour son 100e anniversaire.
4: Through your boundless curiosity, gentle wisdom.
23: Grâce à votre curiosité sans limite, votre douce sagesse et votre dévouement sans faille, vous nous avez ouvert les yeux sur la beauté de notre planète et notre responsabilité à tous de la protéger. Vous avez été un phare dans la défense de l'environnement, bien avant qu'il y ait un discours établi sur les défis qui nous font face. Vous en parliez avec clarté, urgence et optimisme.
3: Plus de 20 espèces, une plante, un lézard en passant par une araignée et un dinosaure ont été nommés en son honneur. Malgré ses 100 bougies, Sir David Attenborough n'a indiqué aucune intention de prendre sa retraite. Emeline Van Londres, RFI.
18: La fanfare pour David Attenborough et aussi pour vous accueillir, comme il se doit, Olivier Pron, bonjour.
24: Bonjour Charlotte, bonjour à tous.
18: Applaudissements. Allez, les sports, avant de parler football, le basket aux États-Unis suite des playoffs en NBA. Et notre Wemby, Victor Wembanyama, au top, comme d'habitude.
24: Ah oui, lui, il mérite vraiment des applaudissements. Au top, encore, souvent, presque toujours. Il est fort, Victor, très fort. Wemby au sommet la nuit dernière, donc encore par le match dans sa confrontation. C'était le match 3 de sa confrontation en demi-finale de conférence face aux Timberwolves du Minnesota. Victoire des Spurs sur le parquet adverse, 115-108. Il mène 2-1 dans cette confrontation, dans cette demi-finale, on l'a dit, grâce notamment aux 39 points, 15 rebonds, 5 contre du Français. À 22 ans, Wemby rejoint ainsi, écoutez quand même, Karim Abdul-Jabbar, Hakim Olajuwon, le Nigérian, et Shaquille O'Neal, carrément, qui avaient été les seuls à inscrire au moins 35 points, 15 rebonds et 5 contre dans ce type de rencontre. On l'écoute.
25: C'est bon d'être avec les grands. Et vous savez, dans ce quatrième carton, j'ai même dû recourir à certaines choses que Hakim m'a apprises. Je dirais qu'il s'agissait dans le match de maintenir le cap. On menait, on n'avait pas besoin de précipiter les choses, il fallait être régulier plutôt que de faire des choses incroyables ou extraordinaires. Il fallait surtout éviter les erreurs.
24: Victor Wembanyama. Dans l'autre playoff, les Knicks de New York, s'imposent de nouveau 108-94 sur les Sixers de Philadelphie et mènent désormais 3-0 dans leur série.
18: Allez, le foot, maintenant le Racing Club de Lens en France, assuré d'être au moins dauphin du PSG.
24: Et moi, j'ai chassé le petit chat dans ma gorge, le chat. Dauphin du PSG est donc à nouveau qualifié pour l'arène des compétitions de clubs, la Ligue des Champions, Charlotte. Et cette, en tout point méritée, énorme saison des 100 et or qui seront également le 22 mai, on le rappelle, en finale de la Coupe de France face à Nice. Hier soir, en condamnant Nantes à la Ligue 2 après un succès 1-0, ils se sont assurés de ne plus être rejoints par Lyon, 3e, et de maintenir un peu de suspense dans la course au titre, en revenant à 3 points de Paris, qui jouera demain face à Angers comme toutes les autres équipes. Gros soulagement en attendant pour le gardien de but Robin Risser.
26: C'est une vraie belle soirée, je pense que tout le groupe attendait ça. Ça fait 2-3 semaines qu'on a envie de valider ce ticket. Mais on sait que dans ce championnat, chaque match est disputé. On est entre guillemets tombé à Brest, entre guillemets tombé à Nice. Et ce soir, on a fait le boulot face à une belle équipe de Nantes qui jouait sa survie. Et je suis très content d'avoir pu aider l'équipe à valider ce ticket pour la Ligue des Champions. Et voilà, là, on a juste envie de kiffer, de profiter parce que je pense qu'on le mérite sous cette saison. Ce stade le mérite et voilà, il y a des belles choses qui nous attendent encore ces prochaines semaines. Et là, le plus important, c'est vraiment de profiter.
18: Il a presque plus de voix, le gardien de but Robin Risser. Et ce soir, c'est la Ligue 2 qui va livrer son verdict, Olivier.
24: Oui, une Ligue 2 qui va rejoindre donc Nantes, la saison prochaine, on l'a dit. Troisième descente des Canaries en 20 ans. Metz aussi va descendre. Alors qui pour rejoindre l'élite? 3, c'est fait, assuré même d'être champion. Derrière, ils sont 3 à briguer la montée directe. Le Mans, promu du national et qui a son destin en main, succès à Bastia 17e et c'est gagné. 3e à de longueur des Manceaux, le Red Star et Saint-Etienne. Ils espèrent un faux pas pour le club de la Sarthe, pour eh bien réussir à le coiffer. Les banlieusards parisiens reçoivent Montpellier, 8e. Saint-Etienne reçoit Amiens, déjà condamné au national. Un succès avec 2 buts d'écart et un match nul du Mans à Bastia. Suffirait alors au bonheur des Stéphanois. Leur entraîneur Philippe Montagnier sait que son équipe va jouer un match coup près et que c'est déjà bien d'être là dans cette situation vu les derniers résultats.
2: C'est un match un petit peu, je dirais, formule Coupe d'Europe pour nous. C'est comme si on avait perdu 1-0 à l'aller et fallait gagner 2-0 au retour. Il faut qu'on gagne. Et puis après, on fera les comptes en fonction des autres résultats puisqu'on s'est mis aussi dans cette situation-là. Donc il faut l'assumer. Mais on a quand même une opportunité incroyable sur 3 défaites consécutives et d'avoir encore cette possibilité de monter directement. Donc faut puiser dans notre boîte à confiance pour voir tous les ingrédients, les bonnes choses qu'on est capable de faire et les remettre au goût du jour, parce que à chaque fois on doit redémarrer à zéro et ne rien oublier de faire pour être compétitif.
24: Saint-Etienne, Amiens, comme tous les autres matchs de cette ultime journée de Ligue 2, c'est à 18h. TU, un dernier mot de foot et de Première Ligue en Angleterre, début de la 36e journée. En ce moment, Liverpool 4e reçoit Chelsea 9e, 1-1 après 35 minutes.
18: Olivier Pron, à tout à l'heure, on vous retrouvera dans Mondial Sport avec Hugo Moissonnier et toute son équipe, 16h10, temps universel. Dans l'immédiat, 14h15 à Budapest. On en parlait dans le journal. En Hongrie, Peter Madiar, officiellement investi ce samedi dans moins d'une heure, le tombeur de Viktor Orban aux législatives du 12 avril, élu Premier ministre après une trajectoire fulgurante et avec de grandes promesses d'un changement de régime. Bonjour Paul Gradvol.
5: Bonjour.
18: Merci d'être en direct avec nous, historien et professeur à l'université Paris 1 Panthéon-Sorbonne, spécialiste de la Hongrie. Alors là, en ce moment, il y a foule devant le Parlement en Hongrie et une ambiance festive. On avait vu déjà à Budapest les Hongrois chanter et danser au soir de sa victoire, la victoire de Peter Madiar le mois dernier. Il y a de très fortes attentes des Hongrois après 16 ans de pouvoir de Viktor Orban. Quels sont pour Peter Madiar les dossiers les plus urgents, les principaux défis?
5: Ils sont énormes, puisque vous imaginez ce que serait un gouvernement français qui aurait tenu pendant 16 ans et qui irait dans la même direction que M. Orban. Donc, les Hongrois ont des soucis liés au pouvoir d'achat, des soucis liés à une situation de l'enseignement public et de la santé publique. Ils sont en bien plus piètre état que ce que nous connaissons en France. Et puis, la position du pays en Europe et dans le monde doit être rétablie. Et dans l'immédiat, le souci du gouvernement, c'est de récupérer des milliards d'euros qui sont, pour l'instant, inaccessibles à cause des politiques de M. Orban.
18: Et la semaine dernière, d'ailleurs, Peter Madiar s'est rendu à Bruxelles dans l'espoir d'obtenir le déblocage de cet argent.
5: Sans doute surtout dans l'espoir de voir comment il était possible de les débloquer et de négocier avec l'Union européenne, parce que le gouvernement Orban non seulement a vidé les caisses du pays, donc ça va être très compliqué d'avoir un budget qui puisse tenir la route. Et puis, deuxièmement, il y a tellement de contraintes techniques pour le déblocage des fonds européens que ça va exiger beaucoup de négociations, extrêmement compliquées, et il fallait commencer dès la première seconde où c'était possible.
18: On comprend que les dossiers prioritaires que vous évoquez vont prendre du temps. Est-ce qu'à votre avis, il y aura un état de grâce?
5: Alors, ce qui est très intéressant, et votre rédaction de RFI l'a vécu dans la soirée du 12 et même la nuit du 12 au 13 avril quand elle était sur place, il y a eu un moment de grâce populaire où les gens qui se croisaient dans le métro, et ceux qui connaissent le métro de Budapest savent que ça donne des escalators qui sont très très longs, et bien ceux qui montaient tapaient dans la main de ceux qui descendaient et inversement de joie. Et c'est un moment politique qu'on revit un peu aujourd'hui avec des festivités qui sont prévues pour durer toute cette nuit autour du Parlement. Cette joie populaire, elle est unique dans l'histoire hongroise, parce que même en 89, il n'y a pas eu de moment de grâce de ce type. Et là, les Hongrois se disent que c'est eux tout seuls qui ont fait leur histoire. Parce que bien sûr, en 89, il y avait l'effondrement de l'Union soviétique qui avait commencé, etc., etc. Là, ce sont vraiment les Hongrois qui se sont pris par la main, ont voté contre toute attente à ce point-là pour déloger Orban. Et ce qui est passionnant, et ça explique un peu cet état de grâce, vous avez raison d'employer le mot, qui existe aujourd'hui, si aujourd'hui on refaisait des élections, la Fidesz serait à moins de 20% et le parti de Péter Madiar à 70% et plus. Mmh. C'est pour vous dire qu'il y a vraiment effectivement un état de grâce.
18: Et qu'est-ce que va faire Viktor Orban? Quelle va être son attitude et celle de son parti, le Fidesz, après cet échec électoral?
5: Alors, peut-être sans vous en rendre compte, vous avez posé deux questions. Monsieur Orban, lui, personnellement, a donné sa dernière interview de Premier ministre à un site d'extrême droite et a expliqué que c'est de là qu'il tirait ses informations quand il ne lisait pas l'équivalent de l'équipe, autrement dit le quotidien sportif de Hongrie. Mmh. Donc, Monsieur Orban part sur une ligne d'opposition extrêmement dure, aucune autocritique réellement, si ce n'est « Ah, mais les jeunes ne nous ont pas compris », donc pas d'autocritique, et une radicalisation. Mais M. Orban, qui aurait très bien pu siéger au Parlement puisqu'il y avait été élu, refuse d'y siéger, ainsi que l'essentiel des caciques de la Fidesz. Une partie d'entre eux, d'ailleurs, sont en train d'essayer d'aller à l'étranger. Parce que la tendance du moment chez les proches de M. Orban, qui ont littéralement pillé les caisses de l'État, c'est d'essayer d'échapper à la justice qui risque de frapper. Donc ça, c'est M. Orban. La Fidesz, et notamment le groupe parlementaire, ceux qui finalement ont été envoyés, sont sur une ligne plus tolérante et plus ouverte. Mais combien de temps est-ce que cela va durer ? Nous le verrons bien.
18: Nous le verrons bien et on attend donc d'ici moins d'une heure le discours de Péter Madiar après son investiture, discours aux parlementaires et au peuple qui attend en ce moment devant le Parlement. Merci beaucoup à vous, Paul Gradvol, historien, professeur à l'Université Paris 1, Panthéon, Sorbonne. Bonne journée.
5: Au revoir.
18: La trêve, décidément, de papier au Liban. L'armée israélienne a de nouveau frappé aujourd'hui au sud du pays après avoir appelé à de nouvelles évacuations. Notre correspondante au Liban, Sophie Guignon, s'est rendue aux portes de ce qu'on appelle la ligne jaune, ce tracé, cette sorte de frontière imposée par Israël sur une bande de territoire de 4 à 10 kilomètres de profondeur sur le sol libanais, sur le même modèle en fait que dans la bande de Gaza. Reportage à Hasbaya, cette ville de 10 000 habitants à majorité druze.
1: Hasbaya, au pied des cimes enneigées de Jabal Sher, vit encerclée par la guerre et la campagne de destruction massive menée par Israël au sud du Liban malgré la trêve.
6: Bonjour Cher, comment ça va ? Nous entendons des explosions et la nuit ils rasent. Il y a des endroits où ils font des explosions. On voit les destructions depuis les quartiers est. Il y a des villas qu'ils sont en train de détruire. On préfère ne pas y penser. On a peur d'être les prochains.
1: En première ligne, le maire, Labib El Hamra, s'en remet fébrilement à l'État libanais.
6: J'espère qu'on va s'en sortir avec le moins de pertes possible. Il n'y a rien de plus facile que de lancer des hostilités. Mais trouver des solutions, c'est très dur. Ça demande beaucoup de travail. J'espère que l'État libanais réussira par la voie des négociations pour éviter que notre situation ne s'effondre davantage.
1: Hasbaya, aux portes de la ligne jaune, est aussi la ligne de vie des villages frontaliers avec Israël, où les habitants ont refusé d'évacuer. Joseph Makarios, technicien de laboratoire pour l'ONG Amel.
7: Nous sommes dans la région du sud, dans la zone de la frontière. Nous avons mis en place une clinique mobile pour tous les villages qui n'ont pas accès à des médicaments, à un médecin ou à des soins.
1: Malgré les risques, l'ONG libanaise se déplace dans 5 villages encerclés par les troupes israéliennes.
7: Nous évaluons la situation pour savoir si nous pouvons y aller ou non, car chaque jour, la situation sécuritaire change, et même d'heure en heure, le terrain change.
1: Anwar Aboureda est propriétaire du Hasbaya Village Club. Son hôtel a été bombardé à deux reprises en 2024 et 2026. Trois journalistes qui y dormaient y ont été tués.
8: C'était vraiment déprimant. J'en ai fait des cauchemars sur le fait qu'ils soient morts chez moi.
1: Sa crainte est de vivre une nouvelle occupation israélienne alors que Hasbaya a été occupé des années 80 à 2000.
8: La pire des choses qui puissent nous arriver dans notre région, c'est le retour de l'occupation. La guerre, ça reste mieux que l'occupation. Ils ne sont qu'à 6 km de nous. On a toujours peur d'être de nouveaux occupés. Que nos enfants soient déconnectés de leur patrie, qu'ils ne puissent pas poursuivre leurs études. J'ai peur qu'on perde tout ce qu'on a construit ces 20 dernières années.
1: Malgré la trêve, de nouveaux villages du sud du Liban ont été sommés d'évacuer par Israël. Sophie Guignon, de retour de Hasbaya, RFI.
18: Et à l'instant, au Liban, l'agence d'État fait état de deux frappes israéliennes au sud de la capitale, Beyrouth. À suivre sur RFI dans 5 minutes, Afrique Midi, toute l'actualité africaine avec Nicolas Brousse. D'ici là, le nouveau film du réalisateur japonais Ryota Nakano, l'auteur de la comédie multiprimée La famille Asada, sortie en 2020. Il revient avec ce film Mon grand frère et moi. Sur le papier, c'est l'histoire, une histoire dramatique, un deuil familial, mais avec une bonne dose d'humour qui transforme les situations tragiques en véritable comédie humaine, Lisa Giroldini.
9: Quand Riko Murai, écrivaine et mère de famille discrète, apprend la mort de Ryo, son grand frère avec qui elle n'était plus en contact, la nouvelle, a priori tragique, la laisse complètement indifférente. Elle accepte à contre-cœur d'aller à l'autre bout du pays, vider l'appartement et organiser les funérailles. Un séjour en compagnie de l'ex-compagne de son frère, où les deux femmes se remémorent ensemble tous les reproches qu'elle faisait à Ryo de son vivant. Un homme dépensier, menteur, défaillant, parfois odieux, mais aussi très touchant, car il aura essayé toute sa vie de faire de son mieux, le réalisateur Ryota Nakano.
10: Je crois que l'être humain, précisément quand il est démuni, quand il se débat, quand il fait des efforts, quand il est confronté à des situations qui le mettent à mal, c'est là où il est à la fois le plus attachant et en même temps un peu ridicule. Il y a un aspect assez cocasse dans ces situations et j'aime les filmer en décalant un peu le point de vue, en ne prenant pas l'événement tragique frontalement, mais en faisant un pas de côté qui permet de voir tous ces traits attachants et finalement assez comiques.
9: Car Mon grand frère et moi est un film drôle. Le personnage de Ryo est interprété par l'excellent Joe Odagiri, en cinquantenaire totalement décalé, qui continue d'apparaître à sa sœur comme une projection mentale jusqu'à la fin du film. On espère tout du long qu'il ne mentait pas pour nuire, mais plutôt par espoir que ses souhaits se réalisent. Grâce à lui, ses proches vivent ensemble des moments joyeux, notamment son ex-femme et leur enfant, et ce, même au moment de sa crémation, le réalisateur Ryota Nakano.
10: J'aime beaucoup ces séquences de réunion au moment de récupérer les ossements suite à la crémation. Je ne sais pas pourquoi, j'ai un tel attachement à ces moments-là. J'en ai vécu durant mon enfance, et depuis, ces scènes m'intriguent beaucoup. Je trouve que c'est un moment étonnant, ce moment où on va chercher les restes de la personne décédée. C'est supposé être un moment assez solennel et assez tragique, mais ce dont j'ai envie, c'est de pouvoir montrer des choses inédites qui n'ont peut-être jamais été vues jusqu'à présent. Je ne crois pas qu'il y ait déjà eu au cinéma une séquence où l'on voit une mère apprendre à son enfant comment tenir correctement une paire de baguettes en piochant des ossements.
9: Mon grand frère et moi portent un regard tendre sur les failles de tous ces personnages, comme une manière de réhabiliter le droit à l'imperfection et à l'échec dans la société japonaise.
11: <t'->
18: Mon grand frère et moi, du réalisateur japonais Ryota Nakano, en salle donc en France. On retrouvera aussi nos spécialistes cinéma, Sophie Torlotin, Elisabeth Lequeret, tout à l'heure dans tous les cinémas du monde. Émission 15h10 dans Universel, avant bien sûr le grand rendez-vous de Cannes. Afrique Midi avec Nicolas Brousse, toute l'actualité africaine et notamment les obsèques d'Anis et Kané au Cameroun. C'est dans une minute, à tout de suite.
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18: Midi et demi temps universel, 14h30, ici à Paris, comme promis, Afrique Midi avec vous, Nicolas Brousse, bonjour.
25: Bonjour Charlotte, bonjour tout le monde. Nous serons en direct du Cameroun où se déroulent en ce moment les obsèques de l'opposant Anissé Kané dans son village natal de Bomono. En RDC, l'opposant plusieurs fois candidat à la présidentielle Martin Fayoulou accuse le président Tshisekedi de vouloir se maintenir au pouvoir à tout prix, y compris en profitant de la situation sécuritaire dans l'Est. Réaction à une conférence de presse du chef de l'État qui n'exclut plus de briguer un troisième mandat et évoque un possible report de la présidentielle prévue en 2028 en fonction de la situation dans l'Est. À Madagascar, car l'heure est à la refonte électorale. Les listes sur lesquelles figurent 11 millions d'électeurs vont être entièrement revues et corrigées pour, et c'est l'objectif affiché, disposer d'un registre fiable et sécurisé à la fin de la transition. Football, finale aller de la Coupe de la Confédération ce soir. L'USM Alger reçoit le Zamalek du Caire. Au palmarès, les Égyptiens sont numéro 1, mais les Algériens ont de bonnes raisons de croire en leur chance. Afrique Midi, le grand journal du continent, bienvenue. On tourne ensemble la première page. Cérémonie en cours donc pour les obsèques de l'opposant camerounais Anissé Kané. Il va être inhumé tout à l'heure à Bomono, son village natal, à une trentaine de kilomètres de la cité portuaire de Douala. Opposant au régime, militant pour le multipartisme au début des années 90, son soutien à Issa Tshiroma Bakary, principal challenger de Paul Biya, dont il contestait la victoire à la dernière présidentielle, lui aura valu d'être arrêté fin octobre de l'année dernière, et c'est en détention qu'il est mort début décembre dernier. Richard Onanena, vous êtes en direct de Bomono où la levée de corps a eu lieu tôt ce matin en présence de ses enfants, de ses amis et d'une partie de sa famille politique.
16: Tout à fait. Et au moment même où je prends l'antenne, le corps d'Anissé Kané s'apprête à quitter l'esplanade de l'école publique de Bomono où une cérémonie émouvante vient de s'achever en présence de plusieurs hommes politiques, que ce soit Joshua aussi, le président du SDF, parti d'opposition, ou encore Célestin Djamène, qui a préféré être présenté aujourd'hui comme un de ses proches, puisqu'ils ont été ensemble à l'université en Europe et qu'ils ont milité dès leur jeunesse pour le Cameroun. Il a d'ailleurs déclaré qu'Anissé Kané était un homme debout, un homme de mission, un homme de compromis, mais sans jamais de compromission. A signalé également la présence de Maître Alice Combe, qui était porteuse d'un message d'Issa Tshiroma Bakary, ancien candidat à l'élection présidentielle depuis quelque temps en exil. Pour l'homme politique, je cite, Anissé Kané est un héros mort, mort en martyr pour la nation. M'a signalé également l'absence très remarquée du professeur Maurice Kamto, le président du MRC, qui n'a pas fait le déplacement de Bomono.
25: Richard, cette absence n'est pas la seule à cette cérémonie. Il manquait notamment la veuve d'Anissa Kané.
16: Tout à fait. Et Bomono Ekan est l'un des fils du défunt leader de l'opposition, l'a d'ailleurs regretté, car il sait que ceux qui ne sont pas là, je cite, portent la même douleur. Les trois enfants regrettent les divisions, des divisions qui ont persisté jusqu'à l'enterrement de leur défunt père. Mais pour les proches d'Anissé Ekane, ce dernier est mort en détention pour ses convictions, c'est ce qu'on devrait retenir, ses convictions politiques, et il a prouvé de la plus belle des manières qu'il n'était pas à vendre. L'inhumation aura lieu dans quelques minutes dans la stricte intimité familiale.
0: Richard Olanena, envoyé spécial des RFI en direct de Bomono. Dans le nord-est du Nigeria, l'armée déclare à l'agence France-Presse avoir tué au moins 50 djihadistes lors d'une opération menée en réponse à une attaque du groupe État islamique en Afrique de l'Ouest. Djihadistes qui ont été tués jeudi dans la nuit lorsque l'armée repoussait une attaque coordonnée de l'ISWAP contre le quartier général de la 27e brigade de la ville de Bounigari et le poste de contrôle de cette même ville situé dans l'état de Yobe. Au Mali, le gouvernement refuse de dialoguer avec les groupes armés terroristes selon les termes du ministre des Affaires étrangères. Fin de non-recevoir deux semaines après les attaques sans précédent lancées par le FLA allié au JNIM qui ont pris le contrôle de plusieurs localités. Ce midi, nous nous rendons dans la région de Mopti. À la fin de ce week-end, Diafarabé sera sous blocus du JNIM depuis un an. La situation humanitaire est donc alarmante à tel point que la commune a lancé un appel à l'aide aux autorités de la transition samedi dernier dans une vidéo qui a été largement relayée sur les réseaux sociaux. Mais pour l'instant, aucune réponse selon des habitants joints par la rédaction en Mandinkan et en Fulfulde, habitants qui manquent littéralement de tout.
15: Personne ne rentre, personne ne sort. Le blocus est total. Tout ce que nous avions ici comme vivre est épuisé. C'est la famine qui s'installe. Nous avons échangé avec les responsables du détachement militaire ici. Ils nous ont promis de nous envoyer des vivres par un convoi prochainement, mais nous attendons toujours. Et cet échange est intervenu après une manifestation des jeunes et des femmes. Là, c'est vraiment le désespoir. Il n'y a plus rien ici. Avant, pendant la période de crue, nous parvenions à faire entrer des vivres par voie fluviale, petit à petit, malgré tous les risques qu'il y avait. Moi-même, j'ai pris une balle lors d'une de ces tentatives. J'ai eu un bras fracturé. Aujourd'hui, ça va beaucoup mieux. Mais ici, c'est la survie totale. Notre seul souhait, c'est d'avoir à manger. C'est tout ce que nous voulons pour l'instant.
0: Au Tchad, 8 ans de prison ferme pour chacun des 8 présidents du groupe d'opposition GCAP. Le verdict a été rendu hier au palais de justice de Djamena. 8 ans car le tribunal a retenu le délit d'association de malfaiteurs et de participation à un mouvement insurrectionnel pour l'ensemble des 8 opposants. Bidi Valentin, président du PAPJS, est en plus reconnu coupable de détention illégale d'armes à feu. Notre correspondante à Djamena, Nadia Ben Mahfoud, était présente à l'énoncé de ces condamnations.
17: Un verdict rendu une heure avant le début prévu de cette dernière audience et en l'absence des 8 opposants restés à la maison d'arrêt de Klessoum. Pour les avocats de la défense, la machine judiciaire a été mise en branle pour noyer toutes les voix dissonantes dans le pays. Maître Athanas, porte-parole des avocats de la défense, dénonce un dossier vide.
19: Des infractions n'ont jamais été démontrées par l'accusation portée par M. le procureur de la République. Nous sommes surpris qu'une telle décision soit rendue. 8 ans de prison ferme pour des personnes âgées, c'est un verdict qui s'apparente pratiquement à un assassinat par voie judiciaire.
17: Du côté des partis membres du GCAP, ce verdict suscite l'indignation. Hissène Abdoulaye, porte-parole du parti Les Patriotes, dont le président a été condamné.
20: Les intentions, c'est d'étouffer les voix discordantes, c'est d'étouffer carrément la démocratie, de promouvoir la pensée unique, un parti unique dans notre pays. Mais il faut retenir définitivement qu'il y a un climat de peur et de représailles qui est installé, notamment sur ceux qui militent pour que le Tchad soit un Tchad de justice, d'égalité. Ils sont toujours menacés.
17: Hissène Abdoulaye appelle désormais l'opposition dite démocrate à se retirer du Parlement et du Sénat comme signe de contestation contre la condamnation des 8 présidents du GCAP. Nadia Ben Mahfoud, N'Djamena, RFI.
0: Et les avocats de la défense prévoient de faire appel. Le porte-parole du MPS, le parti au pouvoir, n'a pas souhaité réagir. Vous écoutez Afrique Midi sur RFI à 13h37 à Kinshasa où Martin Fayoulou, l'une des figures de l'opposition, accuse le chef de l'État de vouloir se maintenir à tout prix au pouvoir. Réaction hier à la conférence de presse de Félix Tshisekedi mercredi qui accepterait de solliciter un troisième mandat si le peuple le souhaite selon ses termes. Le président a également estimé que les élections prévues en 2028 pourraient ne pas se tenir si la crise sécuritaire dans l'est du pays perdure. Le président de la coalition Lamouka accuse Félix Tshisekedi de vouloir

0: En adressant une demande officielle de réintégration, ce que l'opposant conteste. Plus de 4 mois après les résultats définitifs de la présidentielle, pas de gouvernement nommé jusqu'ici. Faustin Akonjo Touadéra reconnaît l'impatience de la population. Il explique ce retard par l'attente des résultats du second tour des législatives et des élections partielles dans certaines circonscriptions. Au cours de cette rencontre, Michael Munzatela, président de l'Union des journalistes centrafricains UJCA, a dénoncé entre autres les violences et intimidations visant les journalistes et plaidé pour la construction d'une maison de la presse. Il a également alerté sur le phénomène des communicants accusés d'alimenter la désinformation et les discours de haine. En réponse, le président Touadéra a appelé les professionnels des médias à faire preuve de responsabilité et de professionnalisme au service de la paix et du développement du pays. Rolf Steve Domiale, Bangui, RFI.
1: Au Burundi, la prochaine présidentielle aura lieu le 3 mai 2027. L'annonce en a été faite hier par la Commission électorale nationale indépendante. Et déjà, l'opposition burundaise annonce la suspension de sa participation au processus électoral. Florence Maurice, dans leur communiqué conjoint, les signataires exigent l'organisation d'un dialogue national comme préalable à tout rendez-vous électoral.
2: S'engager dans une présidentielle serait prématuré et inopportun, écrivent les signataires. Leur crainte, une répétition du scénario des législatives de 2025, qu'ils avaient alors dénoncé de nombreuses irrégularités et déplorent qu'aucune réforme n'ait été menée depuis. D'où leur demande d'un dialogue politique national pour, disent-ils, tirer les leçons du passé. Olivier Nkurunziza, secrétaire général du parti Uprona.
3: Si les élections seront organisées comme nous l'avons vu en 2025, participer alors, ça sera le mensonge, ça sera encore provoquer des problèmes au niveau de la cohésion sociale, parce que même la CENI qui organise n'est pas indépendante aujourd'hui. Il faut quand même qu'on en discute et nous puissions nous rassurer effectivement que cette fois-ci, ils sont libres.
2: Doriane Munezero déplore cette position. Elle est secrétaire nationale du parti au pouvoir, le CNDD-FDD, chargée de la communication.
4: C'est dommage, hein, le CNDD-FDD est fermement attaché au pluralisme politique, mais une démocratie mature comme le croyons au Burundi ne peut pas fonctionner sous la menace permanente du boycott à chaque cycle électoral. Il y a toujours quelque chose qui ne va pas et conditionne toujours leur participation. Donc c'est un peu dommage pour la démocratie burundaise.
2: Pour l'instant, le gouvernement n'a pas réagi à cette demande de dialogue. Le CNDD-FDD a en revanche investi son candidat pour la présidentielle en avril dernier, l'actuel président Évariste Ndayishimiye.
1: Florence Maurice, un élément de contexte avant de refermer ce dossier. L'année dernière, la candidature aux législatives d'Agathon Rwasa, l'un des principaux opposants, ancien président du CNL, avait été écarté par la CENI. À Madagascar, on efface tout et on recommence. La commission électorale indépendante met tout à plat pour actualiser et fiabiliser les listes électorales. Refonte essentielle pour restaurer la confiance des citoyens qui seront appelés à se prononcer dès l'année prochaine après la transition. La CENI a dévoilé son calendrier, référendum constitutionnel en juin 2027, suivi d'une présidentielle en octobre de la même année. Avec cette annonce cette semaine, c'est donc le début du compte à rebours pour la transition lancée après la chute d'Ange Radzoel en octobre dernier. À Madagascar, Aurélie Couman nous en dit plus.
5: 11 mois pour reconstruire entièrement le fichier électoral. C'est le défi que s'est fixé la CENI qui prévoit d'effacer toutes les bases de données existantes pour les reconstituer de zéro à partir des plus petites subdivisions administratives du pays. Une refonte présentée comme indispensable par son président Thierry Rakotonarive qui promet une nouvelle méthode de travail.
6: On va utiliser des modes opératoires vraiment transparents. On va instaurer au niveau de chaque Fukutan un comité local de recensement des électeurs. Et dans ce comité, on invite tout le monde, les représentants des partis politiques, les représentants des sociétés civiles, à y participer.
5: Mais l'institution part de loin. Dans un pays marqué par une transition politique encore fragile et une jeunesse qui a fait tomber le précédent pouvoir, la CENI doit reconquérir une partie de l'opinion. Thierry Rakotonarive dit en être conscient.
6: On va essayer de faire tout nos possibles pour regagner cette confiance-là. Et nous allons essayer de travailler seulement avec notre conscience professionnelle. Nous avons déjà dit à la population que nous allons travailler conformément aux lois et règlements en vigueur avec une transparence effective et des modes opératoires inclusifs.
5: La communauté internationale qui a validé le délai de transition de 24 mois attend désormais des élections libres et transparentes. Premier test, le référendum constitutionnel de juin 2027. Aurélie Couman, Antananarive, RFI.
1: La page sport d'Afrique Midi est consacrée au football avec ce samedi à 19h temps universel, la finale aller de la Coupe de la Confédération. L'USS

0: Alger reçoit le Zamalek du Caire, l'un des géants d'Afrique en termes de palmarès, vainqueur notamment de cette compétition en 2019 et 2024. Et pourtant, pas forcément de quoi effrayer l'USMA, lauréate en 2023. Alors les Algérois sont bien décidés à prendre une option à domicile avant le match retour dans 8 jours au Caire. Confirmation avec notre correspondant Sofiane Anani.
1: L'USM Alger arrive dans cette finale avec le plein de confiance après son succès en finale de la Coupe d'Algérie face au Serbe Belouizdad. Sacré en 2023, les Rouges et Noirs veulent désormais inscrire une deuxième étoile africaine à leur palmarès. Pour l'entraîneur sénégalais Lamine Ndiaye, la concentration reste totale avant ce choc face à l'un des clubs les plus titrés du continent.
2: C'est une grande équipe qu'on va rencontrer. Il n'y a aucune équipe au monde qui est invincible. Ceci dit, on est prêt. En tout cas, on découvre, on se battra, on donnera tout ce qu'on a dans le ventre. Il faudra qu'à la fin de ce match-là, que nos chances de remporter ce trophée restent intactes.
1: Les joueurs, eux aussi, mesurent l'importance de l'événement à l'image de l'Ivoirien Draman Kamagaté.
3: Une première finale pour moi en Côte Natal. Ça demande d'être motivé. J'espère qu'on va la ramener. J'espère qu'on va donner le meilleur de nous ce samedi et ramener la première victoire et aller chercher le reste en Égypte.
1: Porté par tout un stade et par une expérience accumulée ces dernières années sur la scène africaine, le club algérois espère écrire un nouveau chapitre glorieux de son histoire. Sofiane Anani, Alger RFI.
0: USMA Zamalek, c'est donc 19h, temps universel, 20h, heure d'Alger. Pour l'heure, il est presque 12h47 TU.
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0: Samedi 9 mai, merci de rester avec nous pour la partie magazine. Nous rejoignent la rédaction de Jeune Afrique qui fait sa une sur les turbulences à la tête du Sénégal. Newton Ahmed Barry, notre éditorialiste dont le regard se pose sur la guerre au Moyen-Orient et sa gestion, pour ne pas dire sa non-gestion par Donald Trump. Et puis Jennifer Lufo, notre gameuse qui nous promet rien de moins qu'une vie de rêve. À la une de Jeune Afrique, les tensions de plus en plus perceptibles entre le président sénégalais et son premier ministre. Sophie Pouzrat en parle avec François Soudan, le directeur de la rédaction de JIA.
5: François Soudan, bonjour.
6: Bonjour Sophie.
5: Mediba, Mariem Soumaré et Herman Boko, qui signent une série d'articles consacrés à ce sujet, parlent d'un point de non-retour. Pourquoi un tel constat ?
6: Alors, les premiers signes de tension entre les deux hommes, ils sont apparus 3 ou 4 mois à peine après leur accession au pouvoir en avril 2024, au point d'ailleurs qu'il est permis de se demander si le fameux slogan électoral « Diomaye Sessonko » n'était pas dès le début une simple illusion. Mais là, c'est la première fois que le président Faye, dans une interview télévisée le 2 mai au soir, répond aussi directement au coup que lui porte depuis des mois le Premier ministre Sonko et les cadres de son parti PASTEF. Un Ousmane Sonko à qui Bassirou Diomaye Faye rappelle qu'il est sur un siège éjectable, hein, s'il ne me satisfait plus, je nommerai un autre Premier ministre, dit-il, tout en fustigeant la tendance de son camarade à se prendre pour un messie. Clairement, Sophie, un stade a été franchi et la cohabitation au sommet de l'État sénégalais n'est plus une hypothèse, c'est une réalité quotidienne.
5: Et alors, comment s'organisent les deux camps dans le cadre de cette cohabitation ?
6: Alors, les hostilités, si je puis dire, étant désormais ouvertes, chaque camp peaufine sa stratégie avec en perspective les élections locales de 2027 et bien sûr la présidentielle de 2029. Ousmane Sonko, qui pensait à tort hein, que Diomaye Faye se comporterait en président de transition et en doublure docile, joue sur son charisme, sa popularité, son contrôle de l'Assemblée nationale et le soutien d'un parti dont les militants estiment que le pouvoir devra lui revenir de droit dans 3 ans. De son côté, le président Faye s'efforce de structurer une coalition en dehors du PASTEF, au sein duquel il est très affaibli, hein, en ciblant notamment les élus des communes périphériques. Il joue aussi sur ses prérogatives régaliennes, qui ne sont pas minces hein, dans un régime semi-présidentiel, sur son image beaucoup plus rassurante que celle de Sonko auprès des bailleurs de fonds. Et il s'entoure d'une équipe de collaborateurs fidèles, d'où les éléments pro-Sonko ont tous été écartés, le dernier en date étant le porte-parole de la présidence Sousse Nouli, limogé le 30 avril, Sophie.
5: Alors François, le Sénégal s'installe-t-il dans une crise politique durable ? Quels sont les scénarios envisageables ?
6: Alors l'hypothèse d'une réconciliation entre les deux hommes étant désormais très peu probable, tous les scénarios de rupture sont possibles. Le président peut effectivement congédier Ousmane Sonko et nommer un autre Premier ministre, lequel aurait à affronter une majorité hostile à l'Assemblée. Il peut aussi dissoudre cette Assemblée, ce sera possible à partir du mois de décembre, en espérant fracturer le PASTEF à ses risques et périls. Le Premier ministre peut démissionner et on peut aussi envisager le fait que la cohabitation actuelle devienne pérenne. Le problème, Sophie, c'est que les Sénégalais se demandent qui dirige réellement le pays et que cette crise larvée aux allures de lutte fratricide nuit à la prise en charge des vrais problèmes. Le mécontentement social est perceptible, il y a beaucoup de promesses de réformes qui sont en panne. L'économie ne se porte pas bien avec un taux de croissance révisé à la baisse à 2,2% et une dette cachée héritée de 13 milliards de dollars qui empêche la reprise d'un programme d'aide avec le FMI. Cette chronique d'un divorce annoncé au sommet de l'État, elle est tout sauf une bonne nouvelle pour le Sénégal.
5: Et le Sénégal et son actualité politique, ce sera retrouvé dans les pages de Jeune Afrique. Merci beaucoup François Soudan.
0: Le directeur de la rédaction de Jeune Afrique avec Sophie Pouzrat. Mmh. 14h50 dans nos studios à Paris, c'est l'heure d'accueillir notre éditorialiste Newton Abed-Barry. Conclue initialement pour 15 jours, la trêve dans la guerre contre l'Iran par les États-Unis et Israël joue finalement les prolongations, bientôt un mois, une trêve étendue mais qui ne cède pas la place à la paix.
7: Le triomphalisme des premières heures, qui un temps s'éloignait, pourrait revenir. Un petit rappel tout de même, la première semaine euphorique de Trump, qui sentait la victoire au bout des doigts. Sur une échelle de 1 à 10, nous sommes à 15, disait-il tout heureux. Sauf que la supériorité militaire, dans les guerres, quand il y a une asymétrie aussi grande que celle qui sépare les protagonistes du conflit iranien, ne garantit pas la victoire au plus fort. Depuis le mythe de David face à Goliath, c'est quasiment une vérité biblique. Deux mois après, une trêve qui ne finit pas de durer, Trump cherche désespérément une souricière pour une sortie honorable. Il y a bien des négociations sous l'égide du Pakistan et peut-être même un accord attendu aujourd'hui. Toute chose qui pourrait nous sévrer sans regret des logoréiques trumpiennes du tout et son contraire et sans coup férir. Des incohérences qui seraient, selon certains experts, une stratégie militaire.
0: D'accord, mais à force, ces incohérences ne vont-elles pas démonétiser Donald Trump ?
7: Pour l'instant, il tient le monde en haleine. Il surjoue les rôles tantôt coué. Tout va bien, il attend, même dit-il sous peu, une lettre de l'Iran. Tantôt Alvin York, ce héros américain de la 82e division de la All-American de la bataille de la Meuse Argonne en France en septembre 1918, pacifiste devenu malgré lui héros de guerre, en décimant à lui seul une section allemande, contribuant à la victoire de la triple entente sur la triple alliance, un petit précis d'histoire. Hier, c'était le 8 mai. Revenons à l'instant, Trump n'est pas York, et le vaudeville dont il est l'unique acteur commence à lasser. Le monde entier croule sous les coups des hydrocarbures qui flambent. Un Moyen-Orient, chaque jour désemparé, craint de se retrouver seul face à un Iran blessé mais pas vaincu. À Tel Aviv, on est encore plus dans l'embarras. Trump fait peur.
0: Newton Ahmed, s'il ne rassure plus, alors comment sortir de cette guerre ?
7: À force d'exiger et de ne rien obtenir en retour des passes d'Aran, Donald Trump est face à un dilemme. Reprendre la guerre ne semblant plus possible, s'enliser dans des opérations ponctuelles, celles qu'il appelle lui-même « tape amicale », ou se contenter d'un accord sur Hormuz pour se tirer d'affaire dans un premier temps et remettre les discussions sur les raisons qui ont provoqué la guerre à plus tard. Selon Axios, ce média américain très informé de ce qui se passe à la Maison-Blanche, un accord serait proche avec les Iraniens. Un accord en 14 points, dont un des articles a les allures d'un troc. Les Américains débloquent le détroit d'Hormuz en contrepartie d'un engagement des Iraniens d'observer un moratoire sur l'enrichissement d'uranium, avec en prime la levée des sanctions et le déblocage des milliards iraniens gelés dans les banques américaines. Tant de générosité qui ne semble pas faire tourner la tête aux passes d'Aran. Trump, plus que jamais taco, Trump se dégonfle toujours, qui attend Godot. La France, avec sa coalition d'une quarantaine de pays, pourrait peut-être lui sauver la face. Son porte-avions, le Charles de Gaulle, est arrivé dans le golfe d'Aden. Les Français, qui savent parler mieux aux Iraniens, pourraient peut-être les convaincre d'accepter un accord pour Trump. Les Iraniens qui espéraient la liberté sont les plus grands oubliés de cette guerre, qui à ce stade est une guerre pour rien.
0: Le regard toujours acéré de Newton Ahmed Barry à retrouver sur notre application RFI Pure Radio. Allez, posez votre console, on arrête de jouer à Tetris. Bienvenue dans le game avec Jennifer Lufo. Et cette semaine, bienvenue dans une vie de rêve.
8: Alors, je peux pas trop vous aider dans la vraie vie, mais par contre, c'est bien la promesse du nouveau jeu Tomodachi Life, une vie de rêve, qui cartonne sur les réseaux sociaux depuis sa sortie en avril dernier. Ça m'a rendue curieuse, alors découvrons ensemble pourquoi il est si populaire. Comme vous l'entendez dans cette chanson du rappeur japonais Yuki Chiba, signifie « ami » au pluriel. C'est le nom de ce jeu publié par Nintendo, qui est d'abord paru en 2014, puis fait son grand retour 12 ans plus tard avec cette nouvelle version Tomodachi Life, une vie de rêve.
9: Les habitants qui vivent sur cette île sont des mi. Vous pouvez les créer en vous inspirant de vos proches, de vos idoles, ou encore de qui vous voulez.
8: Vous l'aurez compris, Tomodachi Life est un jeu de simulation de vie dans lequel vous êtes en quelque sorte le maire d'une île dont il faut prendre soin des habitants en les habillant, en les nourrissant, etc. Mais ce sont eux qui créent des liens entre eux, vous laissant observer leurs interactions. Vos mis que vous pouvez personnaliser à souhait peuvent tomber amoureux, se marier, se disputer, faire des bébés et bien plus encore. Mais l'une des choses qui rend une vie de rêve encore plus drôle, c'est la possibilité de créer des sujets de conversation absolument farfelus.
10: J'aimerais bien parler un peu avec toi. Ça te dirait qu'on échange nos idées sur la fin du capitalisme? La fin du capitalisme et le sanglier ont un lien très fort, tu ne penses pas?
0: Ah oui, là on est sur des discussions plutôt improbables, mais alors comment sont-elles rendues possibles ?
8: Eh bien, pour arriver à créer ces moments, le jeu vous demandera de proposer des mots et sujets de conversation qui y seront ensuite intégrés. Bon, je vous épargne le nombre de vidéos pipi, caca et j'en passe que j'ai dû regarder pour trouver un extrait convenable pour l'antenne. Frappant dans Tomodachi Life, une vie de rêve, est la personnalisation de vos mis. En effet, de nombreux joueurs s'attellent à y créer des physiques de stars, d'autres à ajouter des éléments qui n'existent pas dans la vraie vie. Vous pouvez par exemple y faire des dessins qui vivront leur propre vie dans le jeu. Dernier point, le monde de Une vie de rêve est bien plus vaste que le précédent. C'est l'une des améliorations majeures du jeu, puisque vos mis peuvent également désormais être dans un couple homosexuel et vivre en colocation. Et puis le mode de décoration intérieure et de l'île est bien plus avancé que dans le premier jeu.
0: Jennifer, c'est donc un jeu assez prometteur, mais le sera-t-il dans la durée?
8: Eh bien, ce n'est pas certain. On peut effectivement le critiquer pour le fait qu'il repose essentiellement sur la créativité des joueurs et ne proposerait donc pas assez de contenu. Mais en y jouant, on comprend pourquoi Tomodachi Life fait le buzz. Après tout, dans un monde ultra connecté où la solitude et l'isolement social sont courants, on comprend quiconque aurait envie de rêver d'amitié. Alors si tout cela vous parle, Tomodachi Life, une vie de rêve, est disponible sur la Nintendo Switch 1 et 2.
0: Et amateurs de jeux vidéo, outre la chronique de Jennifer Lufo, dont tous les épisodes sont disponibles sur RFI.fr, allez jeter une oreille sur l'invité Afrique de ce samedi, car le sommet Africa Forward s'ouvrira lundi sur les industries culturelles et créatives dont fait partie le jeu vidéo. Et l'Afrique inspire de plus en plus les développeurs du continent, mais pas seulement. Exemple donc avec notre invité à retrouver sur notre site internet. C'est la fin de cette édition d'Afrique Midi qui elle aussi se réécoute quand vous le voulez. Édition mise en onde par Benoît Raymond, rédaction en chef Karine Franck avec Cécile Périllard. On va marquer une pause, une minute, pas plus, et ce sera tout de suite le retour de l'actualité. Merci de votre fidélité à la Radio du Monde.
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16: RFI, merci d'être avec nous. Il est pile midi en temps universel, 14h ici à Paris. Le tour du monde de l'actualité de Budapest à Moscou en passant par Téhéran et Yaoundé. Bonjour, bienvenue.
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16: Le drapeau bleu étoilé européen va faire son retour sur le Parlement de Hongrie après 12 ans d'absence. Annonce en ce jour d'investiture de Peter Madiar, élu nouveau Premier ministre, le tombeur de Viktor Orban. Les attentes sont énormes, les défis aussi. Le chercheur Paul Gradvol sera notre invité. Une parade sous haute sécurité et en mode dégradé sur la place Rouge à Moscou. Commémoration en ce 9 mai pour marquer la victoire de l'URSS contre l'Allemagne nazie. Vladimir Poutine s'en est pris à l'OTAN. Alerte à la marée noire dans le Golfe sur fond d'offensive israélo-américaine contre Téhéran. Une nappe de pétrole a été détectée au large de l'île iranienne de Karg.
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16: À suivre aussi au Cameroun, les obsèques d'Anissé Ekané ce samedi, 5 mois après le décès de l'opposant en détention. Afrique Midi, toute l'actu africaine, ce sera dans une demi-heure. Happy birthday, Sir David Attenborough. C'est une icône au Royaume-Uni, célèbre pour ses documentaires sur la nature. Il a fêté son centenaire en grande pompe. Et puis les sports, le basket. Et une fois de plus, Wemby Superstar. Oui, c'est un premier pas symbolique du retour de la Hongrie vers l'Europe après l'élection du nouveau Premier ministre, Peter Madiar. Le drapeau européen sera donc de nouveau hissé sur le Parlement hongrois, annonce de sa nouvelle présidente. Et cela avant la prestation de serment de Peter Madiar, qui va débuter là d'ici une petite heure à Budapest, un mois après sa victoire écrasante face au nationaliste Viktor Orban. Thaïs Moreau, le Parlement est donc réuni là en ce moment, et cette investiture, c'est un renouveau pour le pays.
18: L'image forte à Budapest ce matin, ce sont ces festivités à l'intérieur et l'extérieur du Parlement, des drapeaux et de la musique qui rendent hommage à l'appartenance de la Hongrie à l'Union européenne, sans oublier les références à l'importante minorité rome et aux minorités hongroises vivant dans les pays voisins. La session a été ouverte par le président hongrois devant une assemblée nationale presque entièrement renouvelée. Le parti de Peter Madiar a remporté 141 sièges sur 190. La cérémonie est retransmise sur écran géant à l'extérieur du Parlement devant des centaines de Hongrois. L'investiture aura lieu d'ici une heure. Le futur Premier ministre Peter Madiar s'adressera ensuite à la foule. Dans les rues de la capitale, une grande fête populaire est prévue et jusque tard dans la soirée pour célébrer ce tournant pour le pays après 16 ans de règne du nationaliste Viktor Orban. Et les défis à relever sont nombreux pour ce conservateur pro-européen, à commencer par la lutte contre la corruption et le rapatriement des fonds européens. C'est en tout cas ce qu'a annoncé le futur ministre de l'économie et de l'énergie ce matin devant le Parlement.
16: Thaïs Moreau est le président du Conseil européen. Salue un nouveau chapitre dans l'histoire de la Hongrie. On va revenir dans une dizaine de minutes avec notre invité sur cette investiture, notamment sur la position du Premier ministre élu vis-à-vis de l'Union européenne, de l'Ukraine ou encore de Moscou. La Russie et les commémorations annuelles du 9 mai pour marquer la victoire de l'URSS sur l'Allemagne nazie en 1945, avec un défilé tout à l'heure en mode dégradé sur la place Rouge, plus sobre que d'habitude, plus modeste, pas de blindés, pas de missiles, une liste d'invités réduite et aucun journaliste de pays qualifié d'inamical. Dans son discours, Vladimir Poutine a qualifié la guerre en Ukraine de cause juste. Il s'en est pris à l'OTAN et à Nissa El Jabri. Il a amplifié le parallèle entre la guerre en Ukraine et la Seconde Guerre mondiale.
17: Tireurs d'élite sur les tours du Kremlin, défilé limité à la place du matériel militaire, absent pour la première fois en près de 20 ans, un long clip, presque un quart d'heure, de la télévision russe, dédié à des images romantisées de la guerre en cours et faisant la démonstration du potentiel militaire russe, drones, système de surveillance radar et long développement sur le potentiel nucléaire, images des sous-marins à l'appui. Dans son bref discours annuel, Vladimir Poutine a lui à nouveau dressé le parallèle entre la Seconde Guerre mondiale et son opération spéciale.
19: L'exploit de la génération victorieuse inspire les soldats qui accomplissent aujourd'hui les missions d'une opération militaire spéciale. Ils font face à une force agressive armée et soutenue par l'ensemble de l'OTAN. Et malgré cela, nos héros continuent d'avancer. Aux côtés des soldats russes se trouvent des ouvriers, des concepteurs, des ingénieurs, des scientifiques, des inventeurs. Ils perpétuent les traditions de leurs prédécesseurs. Nous sommes unis, la victoire a toujours été et sera toujours nôtre.
17: Les Nord-Coréens qui ont participé à la bataille de Koursk étaient présents au défilé et pour la première fois aux côtés de Vladimir Poutine, non pas les vétérans de la Seconde Guerre mondiale, mais des soldats ayant participé à la guerre en Ukraine dès 2022. Anis El-Jabri, Moscou, RFI.
16: Et en ce jour de commémoration, le président russe a reçu à Moscou le premier ministre slovaque, Robert Fico. Un déplacement du dirigeant européen critiqué par le chancelier allemand Friedrich Merz. J'ajoute qu'un cessez-le-feu de 3 jours entre Moscou et Kiev a été annoncé à l'occasion de ces célébrations annoncées par Donald Trump jusqu'à lundi. Les préparatifs de l'arrivée du MV Ondus aux Canaries, ce bateau de croisière touché par l'antivirus. Il devrait arriver ce dimanche matin dans l'archipel espagnol. Une partie de l'équipage restera à bord, selon le ministère espagnol de la Santé. Des vols de rapatriement de passagers sont déjà prévus vers les États-Unis, le Royaume-Uni et 5 pays de l'Union européenne, dont la France. Le directeur général de l'Organisation mondiale de la Santé est arrivé là en Espagne pour coordonner les opérations. Il vient de dire aux habitants de Tenerife que le risque lié au navire était faible.
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16: Le cessez-le-feu toujours très théorique au sud du Liban. L'armée israélienne a de nouveau appelé aujourd'hui à une évacuation immédiate de plusieurs villages, 9 localités, et cela avant des frappes dans la région contre le Hezbollah. Parallèlement, le scénario d'une marée noire se confirme dans le Golfe. Une nappe de pétrole a été détectée en Iran. Au large de l'île de Karg, c'est le principal terminal pétrolier du pays. Il s'agit d'une des plus vastes nappes de pétrole dans la région depuis le début de la guerre menée par les États-Unis et Israël, donc le 28 février, Nicolas Feldman.
20: Oui, et les images satellites ne laissent aucun doute. On y voit en pleine mer une tache grisâtre qui s'étend sur plus de 50 km2. D'après un organisme spécialisé dans la surveillance, ce sont plus de 3000 barils de pétrole qui auraient été rejetés dans les eaux du Golfe. La cause exacte de cette marée noire reste inconnue, mais plusieurs pistes sont évoquées. Il y a d'abord ces frappes américaines et israéliennes des dernières semaines. Elles auraient pu endommager des installations iraniennes de pétrole et entraîner une fuite. Mais il y a aussi le blocus naval imposé par Washington sur le détroit d'Ormuz. Avec ce blocus, les pétroliers ne peuvent plus partir, les capacités de stockage sont saturées et les infrastructures iraniennes déjà vétustes pourraient avoir cédé. Enfin, il y a une autre option. Une source interrogée ce matin évoque la possible fuite à bord d'un vieux navire iranien utilisé justement pour stocker du pétrole en mer. Voilà, pas de réponse pour le moment, ni d'explication officielle du côté de Téhéran. En attendant, cette nappe de pétrole dérive vers le sud, en direction des eaux saoudiennes. Des spécialistes redoutent désormais une catastrophe environnementale.
16: Nicolas Feldman, par ailleurs, l'Iran a mis en doute le sérieux, je cite, des États-Unis dans les discussions en cours pour une issue du conflit au Moyen-Orient. Le coup d'envoi de la tournée africaine d'Emmanuel Macron, aujourd'hui en Égypte, avant un sommet Afrique-France organisé, ce sera au Kenya. Le président français inaugure ce samedi un nouveau campus de l'Université de la Francophonie à Alexandrie. Il doit aussi s'entretenir avec le président Abdel Fattah al-Sissi. Centenaire, mais avec 70 ans de carrière au Royaume-Uni, David Attenborough a fêté son anniversaire en grande pompe. C'est l'une des personnalités préférées des Britanniques. Il est célèbre pour ses documentaires sur la nature, documentaires animaliers à la télévision. C'est une véritable icône chez vous, Emeline Vin.
21: Hedgehogs can eat up to 100 grams of food
2: Une voix reconnaissable entre mille, une fascination jamais érodée pour les minuscules rongeurs des campagnes anglaises, comme pour les plus grands cétacés des mers des pôles. En 70 ans de carrière, David Attenborough a produit et présenté des dizaines de documentaires télévisés qui ont rendu la nature et la biodiversité accessibles pour des générations de Britanniques. Passionné par toutes les espèces, par les merveilles de la planète, ce naturaliste utilise sa notoriété pour sensibiliser sur la nécessité de protéger la nature. Le prince William, qui partage son combat écologiste, a tenu à lui rendre hommage pour son 100e anniversaire.
21: Through your boundless curiosity, gems of wisdom.
22: Grâce à votre curiosité sans limite, votre douce sagesse et votre dévouement sans faille, vous nous avez ouvert les yeux sur la beauté de notre planète et notre responsabilité à tous de la protéger. Vous avez été un phare dans la défense de l'environnement, bien avant qu'il y ait un discours établi sur les défis qui nous font face. Vous en parliez avec clarté, urgence et optimisme.
2: Plus de 20 espèces, une plante, un lézard en passant par une araignée et un dinosaure ont été nommés en son honneur. Malgré ses 100 bougies, Sir David Attenborough n'a indiqué aucune intention de prendre sa retraite. Emeline Van Londres, RFI.
23: La fanfare pour David Attenborough et aussi pour vous accueillir, comme il se doit, Olivier Pron, bonjour.
24: Bonjour Charlotte, bonjour à tous.
23: Applaudissements. Allez, les sports avant de parler football, le basket aux États-Unis suite des playoffs en NBA. Et notre Wemby, Victor Wembanyama, au top, comme d'habitude.
24: Ah oui, lui, il mérite vraiment des applaudissements. Au top, encore, souvent, presque toujours. Il est fort, Victor, très fort. Wemby au sommet la nuit dernière, donc encore par le match dans sa confrontation. C'était le match 3 de sa confrontation en demi-finale de conférence face aux Timberwolves du Minnesota. Victoire des Spurs sur le parquet adverse, 115-108. Il mène 2-1 dans cette confrontation, dans cette demi-finale, on l'a dit, grâce notamment aux 39 points, 15 rebonds, 5 contre du Français. À 22 ans, Wemby rejoint ainsi, écoutez quand même, Karim Abdul-Jabbar, Hakim Olajuwon, le Nigérian, et Shaquille O'Neal, carrément, qui avaient été les seuls à inscrire au moins 35 points, 15 rebonds et 5 contre dans ce type de rencontre. On l'écoute.
25: C'est bon d'être avec les grands. Et vous savez, dans ce quatrième carton, j'ai même dû recourir à certaines choses que Hakim m'a apprises. Je dirais qu'il s'agissait dans le match de maintenir le cap. On menait, on n'avait pas besoin de précipiter les choses, il fallait être régulier. Plutôt que de faire des choses incroyables ou extraordinaires, il fallait surtout éviter les erreurs.
24: Victor Wembanyama. Dans l'autre playoff, les Knicks de New York, s'imposent de nouveau 108-94 sur les Sixers de Philadelphie et mènent désormais 3-0 dans leur série.
23: Allez, le foot, maintenant le Racing Club de Lens en France, assuré d'être au moins dauphin du PSG.
24: Et moi, j'ai chassé le petit chat dans ma gorge. Le chat. Dauphin du PSG est donc à nouveau qualifié pour l'arène des compétitions de clubs, la Ligue des Champions, Charlotte. Et cette, en tout point méritée, énorme saison des 100 et or qui seront également le 22 mai, on le rappelle, en finale de la Coupe de France face à Nice. Hier soir, en condamnant Nantes à la Ligue 2 après un succès 1-0, ils se sont assurés de ne plus être rejoints par Lyon, 3e, et de maintenir un peu de suspense dans la course au titre, en revenant à 3 points de Paris, qui jouera demain face à Angers comme toutes les autres équipes. Gros soulagement en attendant pour le gardien de but Robin Risser.
26: C'est une vraie belle soirée, je pense que tout le groupe attendait ça. Ça fait 2-3 semaines qu'on a envie de valider ce ticket. Mais on sait que dans ce championnat, chaque match est disputé. On est entre guillemets tombé à Brest, entre guillemets tombé à Nice. Et ce soir, on a fait le boulot face à une belle équipe de Nantes qui jouait sa survie. Et je suis très content d'avoir pu aider l'équipe à valider ce ticket pour la Ligue des Champions. Et voilà, là, on a juste envie de kiffer, de profiter parce que je pense qu'on le mérite sous cette saison. Ce stade le mérite et voilà, il y a des belles choses qui nous attendent encore ces prochaines semaines. Mais là, le plus important, c'est vraiment de profiter.
23: Il a presque plus de voix, le gardien de but Robin Risser. Et ce soir, c'est la Ligue 2 qui va livrer son verdict, Olivier.
24: Oui, une Ligue 2 qui va rejoindre donc Nantes, la saison prochaine, on l'a dit. Troisième descente des Canaries en 20 ans. Metz aussi va descendre. Alors qui pour rejoindre l'élite? 3, c'est fait, assuré même d'être champion. Derrière, ils sont trois à briguer la montée directe. Le Mans, promu du national et qui a son destin en main, succès à Bastia 17e et c'est gagné, 3e à de longueur des Manceaux, le Red Star et Saint-Etienne. Ils espèrent un faux pas pour le club de la Sarthe, pour eh bien réussir à le coiffer. Les banlieusards parisiens reçoivent Montpellier, 8e, Saint-Etienne reçoit Amiens, déjà condamné au national. Un succès avec 2 buts d'écart et un match nul du Mans à Bastia suffirait alors au bonheur des Stéphanois. Leur entraîneur Philippe Montagnier sait que son équipe va jouer un match coup près et que c'est déjà bien d'être là dans cette situation vu les derniers résultats.
1: C'était un match un petit peu, je dirais, formule Coupe d'Europe pour nous. C'est comme si on avait perdu 1-0 à l'aller et fallait gagner 2-0 au retour. Il faut qu'on gagne. Et puis après, on fera les comptes en fonction des autres résultats puisqu'on s'est mis aussi dans cette situation-là. Donc il faut l'assumer. Mais on a quand même une opportunité incroyable sur 3 défaites consécutives et d'avoir encore cette possibilité de monter directement. Donc il faut puiser dans notre boîte à confiance pour voir tous les ingrédients, les bonnes choses qu'on est capable de faire et les remettre au goût du jour, parce que à chaque fois on doit redémarrer à zéro et ne rien oublier de faire pour être compétitif.
24: Saint-Etienne-Amiens, comme tous les autres matchs de cette ultime journée de Ligue 2, c'est à 18h. TU, un dernier mot de foot et de Première Ligue en Angleterre, début de la 36e journée. En ce moment, Liverpool 4e reçoit Chelsea 9e, 1-1 après 35 minutes.
23: Olivier Pron, à tout à l'heure, on vous retrouvera dans Mondial Sport avec Hugo Moissonnier et toute son équipe, 16h10, temps universel. Dans l'immédiat, 14h15 à Budapest. On en parlait dans le journal. En Hongrie, Peter Madiar, officiellement investi ce samedi dans moins d'une heure, le tombeur de Viktor Orban aux législatives du 12 avril, élu Premier ministre après une trajectoire fulgurante et avec de grandes promesses d'un changement de régime. Bonjour Paul Gradvol.
3: Bonjour.
23: Merci d'être en direct avec nous, historien et professeur à l'université Paris 1 Panthéon-Sorbonne, spécialiste de la Hongrie. Alors là, en ce moment, il y a foule devant le Parlement en Hongrie et une ambiance festive. On avait vu déjà à Budapest les Hongrois chanter et danser au soir de sa victoire, la victoire de Peter Madiar le mois dernier. Il y a de très fortes attentes des Hongrois après 16 ans de pouvoir de Viktor Orban. Quels sont pour Peter Madiar les dossiers les plus urgents, les principaux défis?
3: Ils sont énormes, puisque vous imaginez ce que serait un gouvernement français qui aurait tenu pendant 16 ans et qui irait dans la même direction que M. Orban. Donc, les Hongrois ont des soucis liés au pouvoir d'achat, des soucis liés à une situation de l'enseignement public et de la santé publique. Ils sont en bien plus piètre état que ce que nous connaissons en France. Et puis, la position du pays en Europe et dans le monde doit être rétablie. Et dans l'immédiat, le souci du gouvernement, c'est de récupérer des milliards d'euros qui sont, pour l'instant, inaccessibles à cause des politiques de M. Orban.
23: Et la semaine dernière, d'ailleurs, Peter Madiar s'est rendu à Bruxelles dans l'espoir d'obtenir le déblocage de cet argent.
3: Sans doute surtout dans l'espoir de voir comment il était possible de les débloquer et de négocier avec l'Union européenne, parce que le gouvernement Orban non seulement a vidé les caisses du pays, donc ça va être très compliqué d'avoir un budget qui puisse tenir la route. Et puis, deuxièmement, il y a tellement de contraintes techniques pour le déblocage des fonds européens que ça va exiger beaucoup de négociations, extrêmement compliquées, et il fallait commencer dès la première seconde où c'était possible.
23: On comprend que les dossiers prioritaires que vous évoquez vont prendre du temps. Est-ce qu'à votre avis, il y aura un état de grâce?
3: Alors, ce qui est très intéressant, et votre rédaction de RFI l'a vécu dans la soirée du 12, et même la nuit du 12 au 13 avril quand elle était sur place, il y a eu un moment de grâce populaire où les gens qui se croisaient dans le métro, et ceux qui connaissent le métro de Budapest savent que ça donne des escalators qui sont très très longs, et bien ceux qui montaient tapaient de la main de ceux qui descendaient, et inversement, de joie. Et c'est un moment politique qu'on revit un peu aujourd'hui avec des festivités qui sont prévues pour durer toute cette nuit autour du Parlement. Cette joie populaire, elle est unique dans l'histoire hongroise, parce que même en 89, il n'y a pas eu de moment de grâce de ce type. Et là, les Hongrois se disent que c'est eux tout seuls qui ont fait leur histoire. Parce que bien sûr, en 89, il y avait l'effondrement de l'Union soviétique qui avait commencé, etc., etc. Là, ce sont vraiment les Hongrois qui se sont pris par la main, ont voté contre toute attente à ce point-là pour déloger Orban. Et ce qui est passionnant, et ça explique un peu cet état de grâce, vous avez raison d'employer le mot, qui existe aujourd'hui. Si aujourd'hui, on refaisait des élections, la Fidesz serait à moins de 20% et le parti de Péter Madiar à 70% et plus. Mmh. C'est pour vous dire qu'il y a vraiment effectivement un état de grâce.
23: Et qu'est-ce que va faire Viktor Orban? Quelle va être son attitude et celle de son parti, le Fidesz, après cet échec électoral?
3: Alors, peut-être sans vous en rendre compte, vous avez posé deux questions. Monsieur Orban, lui, personnellement, a donné sa dernière interview de Premier ministre à un site d'extrême droite et a expliqué que c'est de là qu'il tirait ses informations quand il ne lisait pas l'équivalent de L'Équipe, autrement dit le quotidien sportif de Hongrie. Mmh. Donc, monsieur Orban part sur une ligne d'opposition extrêmement dur, aucune autocritique réellement, si ce n'est « Ah, mais les jeunes ne nous ont pas compris », donc pas d'autocritique, et une radicalisation. Mais M. Orban, qui aurait très bien pu siéger au Parlement puisqu'il y avait été élu, refuse d'y siéger, ainsi que l'essentiel des caciques de la Fidesz. Une partie d'entre eux, d'ailleurs, sont en train d'essayer d'aller à l'étranger. Parce que la tendance du moment chez les proches de M. Orban, qui ont littéralement pillé les caisses de l'État, c'est d'essayer d'échapper à la justice qui risque de frapper. Donc ça, c'est M. Orban. La Fidesz, et notamment le groupe parlementaire, ceux qui finalement ont été envoyés, sont sur une ligne plus tolérante et plus ouverte. Mais combien de temps est-ce que cela va durer ? Nous le verrons bien.
23: Nous le verrons bien et on attend donc d'ici moins d'une heure le discours de Péter Madiar après son investiture, discours aux parlementaires et au peuple qui attend en ce moment devant le Parlement. Merci beaucoup à vous, Paul Gradvol, historien, professeur à l'Université Paris 1, Panthéon, Sorbonne. Bonne journée.
3: Au revoir.
23: La trêve, décidément, de papier au Liban. L'armée israélienne a de nouveau frappé aujourd'hui au sud du pays après avoir appelé à de nouvelles évacuations. Notre correspondante au Liban, Sophie Guignon, s'est rendue aux portes de ce qu'on appelle la ligne jaune, ce tracé, cette sorte de frontière imposée par Israël sur une bande de territoire de 4 à 10 kilomètres de profondeur sur le sol libanais, sur le même modèle en fait que dans la bande de Gaza. Reportage à Hasbaya, cette ville de 10 000 habitants à majorité druze.
0: Hasbaya, au pied des cimes enneigées de Jabal Sher, vit encerclée par la guerre et la campagne de destruction massive menée par Israël au sud du Liban malgré la trêve.
4: Bonjour Cher, comment ça va ? Nous entendons des explosions et la nuit ils rasent. Il y a des endroits où ils font des explosions. On voit les destructions depuis les quartiers est. Il y a des villas qu'ils sont en train de détruire. On préfère ne pas y penser. On a peur d'être les prochains.
0: En première ligne, le maire, Labib El Hamra, s'en remet fébrilement à l'État libanais.
4: J'espère qu'on va s'en sortir avec le moins de pertes possible. Il n'y a rien de plus facile que de lancer des hostilités. Mais trouver des solutions, c'est très dur. Ça demande beaucoup de travail. J'espère que l'État libanais réussira par la voie des négociations pour éviter que notre situation ne s'effondre davantage.
0: Hasbaya, aux portes de la ligne jaune, est aussi la ligne de vie des villages frontaliers avec Israël, où les habitants ont refusé d'évacuer. Joseph Makarios, technicien de laboratoire pour l'ONG Amel.
5: Nous sommes dans la région du sud, dans la zone de la frontière. Nous avons mis en place une clinique mobile pour tous les villages qui n'ont pas accès à des médicaments, à un médecin ou à des soins.
0: Malgré les risques, l'ONG libanaise se déplace dans 5 villages encerclés par les troupes israéliennes.
5: Nous évaluons la situation pour savoir si nous pouvons y aller ou non, car chaque jour, la situation sécuritaire change, et même d'heure en heure, le terrain change.
0: Anwar Aboureda est propriétaire du Hasbaya Village Club. Son hôtel a été bombardé à deux reprises en 2024 et 2026. Trois journalistes qui y dormaient y ont été tués.
6: C'était vraiment déprimant. J'en ai fait des cauchemars sur le fait qu'ils soient morts chez moi.
0: Sa crainte est de vivre une nouvelle occupation israélienne alors que Hasbaya a été occupé des années 80 à 2000.
6: La pire des choses qui puissent nous arriver dans notre région, c'est le retour de l'occupation. La guerre, ça reste mieux que l'occupation. Ils ne sont qu'à 6 km de nous. On a toujours peur d'être de nouveaux occupés. Que nos enfants soient déconnectés de leur patrie, qu'ils ne puissent pas poursuivre leurs études. J'ai peur qu'on perde tout ce qu'on a construit ces 20 dernières années.
0: Malgré la trêve, de nouveaux villages du sud du Liban ont été sommés d'évacuer par Israël. Sophie Guignon, de retour de Hasbaya, RFI.
23: Et à l'instant, au Liban, l'agence d'État fait état de deux frappes israéliennes au sud de la capitale, Beyrouth. À suivre sur RFI dans 5 minutes, Afrique Midi, toute l'actualité africaine avec Nicolas Brousse. D'ici là, le nouveau film du réalisateur japonais Ryota Nakano, l'auteur de la comédie multiprimée La famille Asada, sortie en 2020. Il revient avec ce film Mon grand frère et moi. Sur le papier, c'est l'histoire, une histoire dramatique, un deuil familial, mais avec une bonne dose d'humour qui transforme les situations tragiques en véritable comédie humaine, Lisa Giroldini.
7: Quand Riko Murai, écrivaine et mère de famille discrète, apprend la mort de Ryo, son grand frère avec qui elle n'était plus en contact, la nouvelle, a priori tragique, la laisse complètement indifférente. Elle accepte à contre-cœur d'aller à l'autre bout du pays, vider l'appartement et organiser les funérailles. Un séjour en compagnie de l'ex-compagne de son frère, où les deux femmes se remémorent ensemble tous les reproches qu'elle faisait à Ryo de son vivant. Un homme dépensier, menteur, défaillant, parfois odieux, mais aussi très touchant, car il aura essayé toute sa vie de faire de son mieux, le réalisateur Ryota Nakano.
8: Je crois que l'être humain, précisément quand il est démuni, quand il se débat, quand il fait des efforts, quand il est confronté à des situations qui le mettent à mal, c'est là où il est à la fois le plus attachant et en même temps un peu ridicule. Il y a un aspect assez cocasse dans ces situations et j'aime les filmer en décalant un peu le point de vue, en ne prenant pas l'événement tragique frontalement, mais en faisant un pas de côté qui permet de voir tous ces traits attachants et finalement assez comiques.
7: Car Mon grand frère et moi est un film drôle. Le personnage de Ryo est interprété par l'excellent Joe Odagiri, en cinquantenaire totalement décalé, qui continue d'apparaître à sa sœur comme une projection mentale jusqu'à la fin du film. On espère tout du long qu'il ne mentait pas pour nuire, mais plutôt par espoir que ses souhaits se réalisent. Grâce à lui, ses proches vivent ensemble des moments joyeux, notamment son ex-femme et leur enfant, et ce, même au moment de sa crémation, le réalisateur Ryota Nakano.
8: J'aime beaucoup ces séquences de réunion au moment de récupérer les ossements suite à la crémation. Je ne sais pas pourquoi, j'ai un tel attachement à ces moments-là. J'en ai vécu durant mon enfance et depuis, ces scènes m'intriguent beaucoup. Je trouve que c'est un moment étonnant, ce moment où on va chercher les restes de la personne décédée. C'est supposé être un moment assez solennel et assez tragique, mais ce dont j'ai envie, c'est de pouvoir montrer des choses inédites qui n'ont peut-être jamais été vues jusqu'à présent. Je ne crois pas qu'il y ait déjà eu au cinéma une séquence où l'on voit une mère apprendre à son enfant comment tenir correctement une paire de baguettes en piochant des ossements.
7: Mon grand frère et moi portent un regard tendre sur les failles de tous ces personnages comme une manière de réhabiliter le droit à l'imperfection et à l'échec dans la société japonaise.
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23: Mon grand frère et moi, du réalisateur japonais Ryota Nakano, en salle donc en France. On retrouvera aussi nos spécialistes cinéma, Sophie Torlotin, Elisabeth Lequeret, tout à l'heure dans tous les cinémas du monde. Émission 15h10 dans Universel, avant bien sûr le grand rendez-vous de Cannes. Afrique Midi avec Nicolas Brousse, toute l'actualité africaine et notamment les obsèques d'Anissé Kané au Cameroun. C'est dans une minute, à tout de suite.
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23: Midi et demi temps universel, 14h30, ici à Paris, comme promis, Afrique Midi avec vous, Nicolas Brousse, bonjour.
25: Bonjour Charlotte, bonjour tout le monde. Nous serons en direct du Cameroun où se déroulent en ce moment les obsèques de l'opposant Anissé Kané dans son village natal de Bomono. En RDC, l'opposant plusieurs fois candidat à la présidentielle Martin Fayoulou accuse le président Tshisekedi de vouloir se maintenir au pouvoir à tout prix, y compris en profitant de la situation sécuritaire dans l'Est. Réaction à une conférence de presse du chef de l'État qui n'exclut plus de briguer un troisième mandat et évoque un possible report de la présidentielle prévue en 2028 en fonction de la situation dans l'Est. À Madagascar, car l'heure est à la refonte électorale. Les listes sur lesquelles figurent 11 millions d'électeurs vont être entièrement revues et corrigées pour, et c'est l'objectif affiché, disposer d'un registre fiable et sécurisé à la fin de la transition. Football, finale aller de la Coupe de la Confédération ce soir. L'USM Alger reçoit le Zamalek du Caire. Au palmarès, les Égyptiens sont numéro 1, mais les Algériens ont de bonnes raisons de croire en leur chance. Afrique Midi, le grand journal du continent, bienvenue. On tourne ensemble la première page. Cérémonie en cours donc pour les obsèques de l'opposant camerounais Anissé Kané. Il va être inhumé tout à l'heure à Bomono, son village natal, à une trentaine de kilomètres de la cité portuaire de Douala. Opposant au régime, militant pour le multipartisme au début des années 90, son soutien à Issa Tshiroma Bakary, principal challenger de Paul Biya, dont il contestait la victoire à la dernière présidentielle, lui aura valu d'être arrêté fin octobre de l'année dernière, et c'est en détention qu'il est mort début décembre dernier. Richard Onanena, vous êtes en direct de Bomono où la levée de corps a eu lieu tôt ce matin en présence de ses enfants, de ses amis et d'une partie de sa famille politique.
14: Tout à fait. Et au moment même où je prends l'antenne, le corps d'Anissé Kané s'apprête à quitter l'esplanade de l'école publique de Bomono où une cérémonie émouvante vient de s'achever en présence de plusieurs hommes politiques, que ce soit Joshua aussi, le président du SDF, parti d'opposition, ou encore Célestin Djamène, qui a préféré être présenté aujourd'hui comme un de ses proches, puisqu'ils ont été ensemble à l'université en Europe et qu'ils ont milité dès leur jeunesse pour le Cameroun. Il a d'ailleurs déclaré qu'Anissé Kané était un homme debout, un homme de mission, un homme de compromis, mais sans jamais de compromission. A signalé également la présence de Maître Alice Combe, qui était porteuse d'un message d'Issa Tshiroma Bakary, ancien candidat à l'élection présidentielle depuis quelque temps en exil. Pour l'homme politique, je cite, Anissé Kané est un héros mort, mort en martyr pour la nation. On a signalé également l'absence très remarquée du professeur Maurice Kamto, le président du MRC, qui n'a pas fait le déplacement de Bomono.
25: Richard, cette absence n'est pas la seule à cette cérémonie. Il manquait notamment la veuve d'Anissé Kané.
14: Tout à fait. Et Bomono Ekan est l'un des fils du défunt leader de l'opposition, l'a d'ailleurs regretté, car il sait que ceux qui ne sont pas là, je cite, portent la même douleur. Les trois enfants regrettent les divisions, des divisions qui ont persisté jusqu'à l'enterrement de leur défunt père. Mais pour les proches d'Anissé Ekane, ce dernier est mort en détention pour ses convictions, c'est ce qu'on devrait retenir, ses convictions politiques, et il a prouvé de la plus belle des manières qu'il n'était pas à vendre. L'inhumation aura lieu dans quelques minutes dans la stricte intimité familiale.
13: Richard Onanena, envoyé spécial des RFI en direct de Bomono. Dans le nord-est du Nigeria, l'armée déclare à l'agence France-Presse avoir tué au moins 50 djihadistes lors d'une opération menée en réponse à une attaque du groupe État islamique en Afrique de l'Ouest. Djihadistes qui ont été tués jeudi dans la nuit lorsque l'armée repoussait une attaque coordonnée de l'ISWAP contre le quartier général de la 27e brigade de la ville de Bounigari et le poste de contrôle de cette même ville situé dans l'état de Yobe. Au Mali, le gouvernement refuse de dialoguer avec les groupes armés terroristes selon les termes du ministre des Affaires étrangères. Fin de non-recevoir deux semaines après les attaques sans précédent lancées par le FLA allié au JNIM qui ont pris le contrôle de plusieurs localités. Ce midi, nous nous rendons dans la région de Mopti. À la fin de ce week-end, Diafarabé sera sous blocus du JNIM depuis un an. La situation humanitaire est donc alarmante à tel point que la commune a lancé un appel à l'aide aux autorités de la transition samedi dernier dans une vidéo qui a été largement relayée sur les réseaux sociaux. Mais pour l'instant, aucune réponse selon des habitants joints par la rédaction en Mandinkan et en Fulfulde, habitants qui manquent littéralement de tout.
15: Personne ne rentre, personne ne sort. Le blocus est total. Tout ce que nous avions ici comme vivre est épuisé. C'est la famine qui s'installe. Nous avons échangé avec les responsables du détachement militaire ici. Ils nous ont promis de nous envoyer des vivres par un convoi prochainement, mais nous attendons toujours. Et cet échange est intervenu après une manifestation des jeunes et des femmes. Là, c'est vraiment le désespoir. Il n'y a plus rien ici. Avant, pendant la période de crue, nous parvenions à faire entrer des vivres par voie fluviale, petit à petit, malgré tous les risques qu'il y avait. Moi-même, j'ai pris une balle lors d'une de ces tentatives. J'ai eu un bras fracturé. Aujourd'hui, ça va beaucoup mieux. Mais ici, c'est la survie totale. Notre seul souhait, c'est d'avoir à manger. C'est tout ce que nous voulons pour l'instant.
13: Au Tchad, 8 ans de prison ferme pour chacun des 8 présidents du groupe d'opposition GCAP. Le verdict a été rendu hier au palais de justice de Djamena. 8 ans car le tribunal a retenu le délit d'association de malfaiteurs et de participation à un mouvement insurrectionnel pour l'ensemble des 8 opposants. Bidi Valentin, président du PAPJS, est en plus reconnu coupable de détention illégale d'armes à feu. Notre correspondante à Djamena, Nadia Ben Mahfoud, était présente à l'énoncé de ces condamnations.
16: Un verdict rendu une heure avant le début prévu de cette dernière audience et en l'absence des 8 opposants restés à la maison d'arrêt de Klessoum. Pour les avocats de la défense, la machine judiciaire a été mise en branle pour noyer toutes les voix dissonantes dans le pays. Maître Athanas, porte-parole des avocats de la défense, dénonce un dossier vide.
17: Des infractions n'ont jamais été démontrées par l'accusation portée par M. le procureur de la République. Nous sommes surpris qu'une telle décision soit rendue. 8 ans de prison ferme pour des personnes âgées, c'est un verdict qui s'apparente pratiquement à un assassinat par voie judiciaire.
16: Du côté des partis membres du GCAP, ce verdict suscite l'indignation. Hissène Abdoulaye, porte-parole du parti Les Patriotes, dont le président a été condamné.
18: Les intentions, c'est d'étouffer les voix discordantes, c'est d'étouffer carrément la démocratie, de promouvoir la pensée unique, un parti unique dans notre pays. Mais il faut retenir définitivement qu'il y a un climat de peur et de représailles qui est installé, notamment sur ceux qui militent pour que le Tchad soit un Tchad de justice, d'égalité. Ils sont toujours menacés.
16: Hissène Abdoulaye appelle désormais l'opposition dite démocrate à se retirer du Parlement et du Sénat comme signe de contestation contre la condamnation des 8 présidents du GCAP. Nadia Ben Mahfoud, N'Djamena, RFI.
13: Et les avocats de la défense prévoient de faire appel. Le porte-parole du MPS, le parti au pouvoir, n'a pas souhaité réagir. Vous écoutez Afrique Midi sur RFI à 13h37 à Kinshasa où Martin Fayoulou, l'une des figures de l'opposition, accuse le chef de l'État de vouloir se maintenir à tout prix au pouvoir. Réaction hier à la conférence de presse de Félix Tshisekedi mercredi qui accepterait de solliciter un troisième mandat si le peuple le souhaite selon ses termes. Le président a également estimé que les élections prévues en 2028 pourraient ne pas se tenir si la crise sécuritaire dans l'Est l'est du pays perdure. Le président de la coalition Lamouka accuse Félix Tshisekedi de vouloir profiter de la situation dans l'est pour ne pas organiser les élections, tout simplement. Mais Martin Fayoulou ne compte pas laisser faire, comme il l'assure au micro de notre correspondant à Kinshasa, Pascal Moulégua.
1: Il n'a pas la capacité de défier les peuples congolais en 2028. S'il n'y a pas élection en janvier 2029, il doit partir. Et nous ferons tout. Nous avons empêché Kabila d'exercer un troisième mandat. Nous allons aussi l'empêcher, lui, Félix Tshisekedi, à avoir un troisième mandat. Les causes sécuritaires à l'Est, il y en avait en 2023 et il a organisé les élections. Et si il y a la guerre à l'Est, qu'est-ce qu'il fait pour terminer cette guerre? Sa priorité, c'est comme s'ils se sont entendus avec M. Kagame pour se diviser les Congos. Il laisse à Kagame l'Est, lui, il prend les autres parties de la République. Ça se voit et c'est comme ça qu'il a poussé des soi-disant professeurs de droit constitutionnel à l'Assemblée nationale pour proposer une loi référendaire pour lui permettre de faire son coup d'État constitutionnel. Nous n'accepterons pas cela. Le peuple congolais n'est pas prêt à

0: Et si je puis dire, étant désormais ouverte, chaque camp peaufine sa stratégie avec en perspective les élections locales de 2027 et bien sûr la présidentielle de 2029. Ousmane Sonko, qui pensait à tort que Diom Hafai se comporterait en président de transition et en doublure docile, joue sur son charisme, sa popularité, son contrôle de l'Assemblée nationale et le soutien d'un parti dont les militants estiment que le pouvoir devra lui revenir de droit dans 3 ans. De son côté, le président Faï s'efforce de structurer une coalition en dehors du PASTEF, au sein duquel il est très affaibli, en ciblant notamment les élus des communes périphériques. Il joue aussi sur ses prérogatives régaliennes, qui ne sont pas minces dans un régime semi-présidentiel, sur son image beaucoup plus rassurante que celle de Sonko auprès des bailleurs de fonds. Et il s'entoure d'une équipe de collaborateurs fidèles, d'où les éléments pro-Sonko ont tous été écartés, le dernier en date étant le porte-parole de la présidence Sousénouli, limogé le 30 avril, Sophie.
1: Alors François, le Sénégal s'installe-t-il dans une crise politique durable ? Quels sont les scénarios envisageables ?
0: Alors l'hypothèse d'une réconciliation entre les deux hommes étant désormais très peu probable, tous les scénarios de rupture sont possibles. Le président peut effectivement congédier Ousmane Sonko et nommer un autre Premier ministre, lequel aurait à affronter une majorité hostile à l'Assemblée. Il peut aussi dissoudre cette Assemblée, ce sera possible à partir du mois de décembre, en espérant fracturer le PASTEF à ses risques et périls. Le Premier ministre peut démissionner et on peut aussi envisager le fait que la cohabitation actuelle devienne pérenne. Le problème, Sophie, c'est que les Sénégalais se demandent qui dirige réellement le pays et que cette crise larvée aux allures de lutte fratricide nuit à la prise en charge des vrais problèmes. Le mécontentement social est perceptible, il y a beaucoup de promesses de réformes qui sont en panne. L'économie ne se porte pas bien avec un taux de croissance révisé à la baisse à 2,2% et une dette cachée héritée de 13 milliards de dollars qui empêche la reprise d'un programme d'aide avec le FMI. Cette chronique d'un divorce annoncé au sommet de l'État, elle est tout sauf une bonne nouvelle pour le Sénégal.
1: Et le Sénégal et son actualité politique, ce sera retrouvé dans les pages de Jeune Afrique. Merci beaucoup François Soudan.
2: Le directeur de la rédaction de Jeune Afrique avec Sophie Pouzrat. <musique> 14h50 dans nos studios à Paris, c'est l'heure d'accueillir notre éditorialiste Newton Abedbari. Conclu initialement pour 15 jours, la trêve dans la guerre contre l'Iran par les États-Unis et Israël joue finalement les prolongations, bientôt un mois, une trêve étendue mais qui ne cède pas la place à la paix.
3: Le triomphalisme des premières heures, qui un temps s'éloignait, pourrait revenir. Un petit rappel tout de même, la première semaine euphorique de Trump, qui sentait la victoire au bout des doigts. Sur une échelle de 1 à 10, nous sommes à 15, disait-il tout heureux. Sauf que la supériorité militaire, dans les guerres, quand il y a une asymétrie aussi grande que celle qui sépare les protagonistes du conflit iranien, ne garantit pas la victoire au plus fort. Depuis le mythe de David face à Goliath, c'est quasiment une vérité biblique. 2 mois après, une trêve qui ne finit pas de durer, Trump cherche désespérément une souricière pour une sortie honorable. Il y a bien des négociations sous l'égide du Pakistan et peut-être même un accord attendu aujourd'hui. Toute chose qui pourrait nous sévrer sans regret des logoréiques trumpiennes du tout et son contraire et sans coup férir. Des incohérences qui seraient, selon certains experts, une stratégie militaire.
2: D'accord, mais à force, ces incohérences ne vont-elles pas démonétiser Donald Trump ?
3: Pour l'instant, il tient le monde en haleine. Il surjoue les rôles. Tantôt coué, tout va bien. Il attend, même dit-il sous peu, une lettre de l'Iran. Tantôt Alvin York, ce terreau américain de la 82e division de la All-American de la bataille de la Meuse Argonne en France en septembre 1918, pacifiste devenu malgré lui héros de guerre, en décimant à lui seul une section allemande, contribuant à la victoire de la triple entente sur la triple alliance. Un petit précis d'histoire, hier c'était le 8 mai. Revenons à l'instant, Trump n'est pas York et le vaudeville dont il est l'unique acteur commence à lasser. Le monde entier croule sous les coups des hydrocarbures qui flambent. Un Moyen-Orient, chaque jour désemparé, craint de se retrouver seul face à un Iran blessé mais pas vaincu. À Tel Aviv, on est encore plus dans l'embarras. Trump fait peur.
2: Newton Ahmed, s'il ne rassure plus, alors comment sortir de cette guerre ?
3: À force d'exiger et de ne rien obtenir en retour des passes d'Aran, Donald Trump est face à un dilemme. Reprendre la guerre ne semblant plus possible, s'enliser dans des opérations ponctuelles, celles qu'il appelle lui-même

0: tape amicale ou se contenter d'un accord sur Hormuz pour se tirer d'affaire dans un premier temps et remettre les discussions sur les raisons qui ont provoqué la guerre à plus tard. Selon Axios, ce média américain très informé de ce qui se passe à la Maison-Blanche, un accord serait proche avec les Iraniens. Un accord en 14 points, dont un des articles a les allures d'un troc. Les Américains débloquent le détroit d'Hormuz en contrepartie d'un engagement des Iraniens d'observer un moratoire sur l'enrichissement d'uranium, avec en prime la levée des sanctions et le déblocage des milliards iraniens gelés dans les banques américaines. Tant de générosité qui ne semble pas faire tourner la tête au passe-d'Aran. Trump, plus que jamais taco, Trump se dégonfle toujours, qui attend Godot. La France, avec sa coalition d'une quarantaine de pays, pourrait peut-être lui sauver la face. Son porte-avions, le Charles de Gaulle, est arrivé dans le golfe d'Aden. Les Français, qui savent parler mieux aux Iraniens, pourraient peut-être les convaincre d'accepter un accord pour Trump. Les Iraniens qui espéraient la liberté sont les plus grands oubliés de cette guerre, qui à ce stade est une guerre pour rien.
1: Le regard toujours acéré de Newton Ahmed Barry à retrouver sur notre application RFI Pure Radio. Allez, posez votre console, on arrête de jouer à Tetris. Bienvenue dans le game avec Jennifer Lufaut et cette semaine, bienvenue dans une vie de rêve.
2: Alors, je peux pas trop vous aider dans la vraie vie, mais par contre, c'est bien la promesse du nouveau jeu Tomodachi Life, une vie de rêve, qui cartonne sur les réseaux sociaux depuis sa sortie en avril dernier. Ça m'a rendue curieuse, alors découvrons ensemble pourquoi il est si populaire. Comme vous l'entendez dans cette chanson du rappeur japonais Yuki Chiba, signifie « ami » au pluriel. C'est le nom de ce jeu publié par Nintendo, qui est d'abord paru en 2014, puis fait son grand retour 12 ans plus tard avec cette nouvelle version Tomodachi Life, une vie de rêve.
3: Les habitants qui vivent sur cette île sont des mi. Vous pouvez les créer en vous inspirant de vos proches, de vos idoles, ou encore de qui vous voulez.
2: Vous l'aurez compris, Tomodachi Life est un jeu de simulation de vie dans lequel vous êtes en quelque sorte le maire d'une île dont il faut prendre soin des habitants en les habillant, en les nourrissant, etc. Mais ce sont eux qui créent des liens entre eux, vous laissant observer leurs interactions. Vos mi que vous pouvez personnaliser à souhait peuvent tomber amoureux, se marier, se disputer, faire des bébés et bien plus encore. Mais l'une des choses qui rend une vie de rêve encore plus drôle, c'est la possibilité de créer des sujets de conversation absolument farfelus.
4: J'aimerais bien parler un peu avec toi. Ça te dirait qu'on échange nos idées sur la fin du capitalisme? La fin du capitalisme et le sanglier ont un lien très fort, tu ne penses pas?
1: Ah oui, là on est sur des discussions plutôt improbables, mais alors comment sont-elles rendues possibles?
2: Eh bien, pour arriver à créer ces moments, le jeu vous demandera de proposer des mots et sujets de conversation qui y seront ensuite intégrés. Bon, je vous épargne le nombre de vidéos pipi, caca et j'en passe que j'ai dû regarder pour trouver un extrait convenable pour l'antenne. Frappant dans Tomodachi Life, une vie de rêve, est la personnalisation de vos mi. En effet, de nombreux joueurs s'attellent à y créer des physiques de stars, d'autres à ajouter des éléments qui n'existent pas dans la vraie vie. Vous pouvez par exemple y faire des dessins qui vivront leur propre vie dans le jeu. Dernier point, le monde de Une vie de rêve est bien plus vaste que le précédent. C'est l'une des améliorations majeures du jeu, puisque vos mi peuvent également désormais être dans un couple homosexuel et vivre en colocation. Et puis le mode de décoration intérieure et de l'île est bien plus avancé que dans le premier jeu.
1: Jennifer, c'est donc un jeu assez prometteur, mais le sera-t-il dans la durée?
2: Eh bien, ce n'est pas certain. On peut effectivement le critiquer pour le fait qu'il repose essentiellement sur la créativité des joueurs et ne proposerait donc pas assez de contenu. Mais en y jouant, on comprend pourquoi Tomodachi Life fait le buzz. Après tout, dans un monde ultra connecté où la solitude et l'isolement social sont courants, on comprend quiconque aurait envie de rêver d'amitié. Alors si tout cela vous parle, Tomodachi Life, une vie de rêve, est disponible sur la Nintendo Switch 1 et 2.
1: et amateur de jeux vidéo, outre la chronique de Jennifer Lufo, dont tous les épisodes sont disponibles sur RFI.fr. Allez jeter une oreille sur l'invité Afrique de ce samedi, car le sommet Africa Forward s'ouvrira lundi sur les industries culturelles et créatives dont fait partie le jeu vidéo. Et l'Afrique inspire de plus en plus les développeurs du continent, mais pas seulement. Exemple donc avec notre invité à retrouver sur notre site internet. C'est la fin de cette édition d'Afrique Midi qui elle aussi se réécoute quand vous le voulez. Édition mise en onde par Benoît Raymond, rédaction en chef Karine Franck avec Cécile Périllard. On va marquer une pause, une minute, pas plus, et ce sera tout de suite le retour de l'actualité. Merci de votre fidélité à la Radio du Monde.
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9: RFI, merci d'être avec nous. 2h ici à Paris, minuit, en temps universel.
7: Candice Mazzotomasi.
9: Et à la une, les États-Unis toujours dans l'attente d'une réponse de l'Iran concernant sa proposition de paix durable au Moyen-Orient. Et alors que des images satellites ont montré la présence dans le Golfe d'une nappe de pétrole, la République islamique, elle, évacue tout scénario de marée noire. La guerre et ses répercussions économiques partout dans le monde. Illustration en Chine, dans ce journal où l'économie résiste malgré la crise. Les exportations de la deuxième économie mondiale ont même bondi de 14% le mois dernier. Au sommaire également, l'inquiétude de la MONUSCO en République démocratique du Congo. Dans un communiqué publié ce samedi, la mission de l'ONU dénonce une nouvelle vague d'attaques meurtrières contre les civils dans l'est du pays. Et puis vous avez probablement déjà entendu sa voix dans des documentaires animaliers. Le naturaliste britannique David Attenborough a fêté ses 100 ans ce vendredi. Un anniversaire célébré en grande pompe au Royaume-Uni. Et la fin du week-end approche, mais toujours aucune nouvelle de l'Iran concernant la proposition américaine de cesser le feu durable au Moyen-Orient. Donald Trump espérait vendredi déjà un retour de la République islamique, mais sans succès, l'heure était plutôt aux menaces ce samedi. À la télévision d'État, les gardiens de la Révolution ont promis une lourde riposte aux États-Unis si ces pétroliers venaient à nouveau à être attaqués. Référence à une brève passe d'armes la veille entre les deux belligérants dans le détroit d'Ormuz. Les autorités iraniennes qui ont par ailleurs tenu à rassurer face aux informations révélées par le New York Times. Il n'y a aucun risque de marée noire dans le Golfe, selon elle. Le journal américain avait évoqué la présence en mer d'une nappe de pétrole au large de l'île de Karg, le principal terminal pétrolier du pays. Les éclairages avec Nicolas Feldman.
10: Tout commence par des images satellites diffusées mercredi. On y voit en pleine mer une tache grisâtre qui s'étend sur plus de 50 km carrés. D'après un organisme spécialisé dans la surveillance, plus de 3000 barils de pétrole auraient été rejetés dans les eaux du Golfe. Plusieurs pistes pourraient expliquer ce qui ressemble à une marée noire. Il y a d'abord ces frappes américaines et israéliennes des dernières semaines. Elles auraient pu endommager des installations iraniennes de pétrole et entraîner ainsi une fuite. Mais il y a aussi le blocus naval imposé par Washington sur le détroit d'Ormuz. Avec ce blocus, les pétroliers iraniens ne peuvent plus partir, les capacités de stockage sont saturées et les infrastructures iraniennes déjà vétustes pourraient avoir cédé. Enfin, autre option, une source évoque une possible fuite à bord d'un vieux navire iranien utilisé pour stocker du pétrole en mer. Téhéran dément le scénario d'une marée noire, les taches observées seraient dues, selon un député iranien, au rejet en mer d'un pétrolier européen. Une ONG de défense de l'environnement qui se base, elle, sur des images satellites plus récentes, évoque de son côté une nappe qui s'est fortement réduite depuis les premiers clichés pris mercredi.
9: Précision signée Nicolas Feldman. Sur le front libanais, à présent, le bilan des frappes israéliennes de la journée continue de grimper. Le ministère de la Santé a publié un nouveau décompte. 9 morts, dont une fillette morte dans des attaques qui ont visé le sud du pays après des appels à évacuer lancés dans plusieurs localités. Et en réponse à cette violation de la trêve en